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1: Il est 6h.
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1: Il est 7 heures.
2: Bonjour à tous. À la une de l'actualité, une nouvelle vague de forte chaleur en France en moins de 2 mois. 61 départements sont en vigilance orange pour la canicule à partir de midi. Il fera 35 à 38 degrés cet après-midi avec un pic à 40 degrés dans le sud-ouest. Les températures élevées nous poussent à nous hydrater plus et la consommation d'eau a augmenté ces derniers jours en France. Plus 15 à 20% de volume distribué dans certains territoires ruraux, estime la Fédération de collectivités. Elle représente la gestion de l'eau pour plus de 50 millions d'habitants dans le pays. Des fuites supplémentaires ont aussi été constatées sur les réseaux sous l'effet de la sécheresse. Ces fortes chaleurs, couplées donc à la sécheresse des sols, accentuent le risque d'incendie. 3 départements sont en alerte très sévère et dans les Pyrénées-Orientales, 12 000 personnes ont dû être évacuées. Les feux de forêt ont ravagé près de 5 000 hectares de terrain. Plusieurs secteurs sont stabilisés, mais les habitations restent menacées. Tous les départements sont en vigilance pour un risque de feux de forêt aujourd'hui en France. 3 donc sont en rouge. 61 en orange, le reste est en jaune. Le pays est touché par les incendies depuis le début de l'été. Patrick Chavada est lieutenant à la Fédération nationale des pompiers de France. Il nous dit ce qu'il faut faire si on est témoin d'un départ de feu.
3: C'est immédiatement appeler le secours, bien dire l'endroit où se situe le départ de feu. Et ensuite, vous allez avoir un dialogue qui va s'instaurer avec le pompier qui va prendre l'appel. On va vous poser des questions, notamment est-ce qu'il y a du vent sur zone, est-ce que le panache de fumée, il est couché, il est droit, est-ce que la fumée, elle est blanche, elle est noire. Ça nous permet de savoir si c'est un feu qui prend de l'importance ou pas. Peut-être le mieux, c'est d'attendre les sapeurs-pompiers en bordure de route pour leur montrer par quelle route il faut passer, surtout s'il y a des habitations menacées, si c'est dans un milieu boisé, si c'est dans un milieu où il y a des habitations, où il y a des industries. Ça nous permet de dimensionner nos moyens de secours.
2: Des propos recueillis par Mylène Debac. Décision attendue pour Marine Le Pen. La Cour d'appel de Paris rend son verdict dans l'affaire des assistants parlementaires européens du Rassemblement national. En cas d'inéligibilité confirmée, Jordan Bardella pourrait devenir le candidat du parti pour la présidentielle de 2027. Jordan Bardella se dit prêt et serein. En football, Cristiano Ronaldo et le Portugal éliminés hier soir en 8e de finale de la Coupe du Monde par l'Espagne sur le score de 1-0. L'Espagne va retrouver la Belgique en quart de finale, vainqueur cette nuit des États-Unis 4-1 et fin des huitièmes de finale ce soir avec Argentine-Égypte à 18h, suivi de Suisse-Colombie à partir de 22h. Voilà pour l'essentiel de l'actualité. Belle journée à tous.
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8: Bonjour. Bienvenue dans votre rubrique matinale du Finlandais.

0: Eh bien, vous venez d'écouter Homme de couleur du duo Acoustico, originaire d'Aubenas, à l'occasion du festival de Belle Chante à Belle Sainte.
1: Et place maintenant aux petites interviews du Fil Indé. Alors évidemment, vous avez les bruits du festival, c'est normal, on était sur place.
0: Et oui, c'était pendant les balances. Alors on se retrouve avec le troisième groupe pour le festival de Belle Chante. Bonjour.
2: Bonjour.
3: Bonjour.
2: Bonjour.
0: Alors on est avec Jérôme et Laurent
4: du duo Acoustico.
0: Acoustico. Vous voilà. Pouvez nous dire ce que c'est Acoustico ? Qu'est-ce que vous faites ?
2: Alors comme son nom l'indique, on fait de l'acoustique. Au départ c'était Acoustique & Co. parce que on imagine aussi parfois inviter du monde. Mais voilà, ça reste de la chanson acoustique, ambiance. Au départ c'était un peu ambiance feu de camp, oui.
1: Ok. Des compos, des reprises, qu'est-ce que vous allez nous chanter ce soir ?
2: Alors bah, on va
3: mélange
2: faire
3: des deux.
2: Voilà, un mélange des deux, exactement. Bon, il y a un set de 45 minutes, donc on va faire 7-8 compos et on va finir par quelques reprises.
1: Ok. Qu'est-ce que vous nous jouez comme instrument ?
3: Guitare.
2: Guitare et chant, voilà.
3: Guitare, chant et puis un peu de percu, juste pour amener de la percussion avec une grosse caisse et puis un tambourin.
0: Vous venez d'Aubenas ?
2: On vient d'Aubenas, voilà. On travaille en circuit court, on est des locaux.
0: C'est du local.
2: C'est de la musique bio, en fait.
1: Mais c'est très bien.
0: C'est dans une petite interview.
3: On n'a pas encore prévu la tournée plus large.
1: Alors, parlez-nous de vous rapidement. Vous êtes rencontrés comment et d'où est venue cette idée de jouer ensemble ?
3: On avait joué ensemble déjà dans un groupe il y a une dizaine d'années à peu près, qui s'appelait Abaca à l'époque, c'était un autre groupe, on avait déjà joué ensemble.
2: Et c'est une formation un peu plus étoffée avec, ouais. On était cinq,
3: voilà, puis le groupe s'est séparé, et puis là on avait, vu qu'on est copains dans la vie, on avait envie de continuer à chanter ensemble, vu qu'on est copains, on a des soirées en commun, des vacances en commun, et puis on en profite aussi pour chanter
2: avec les amis, voilà.
3: Dès qu'une occasion se présente.
1: Et ce duo existe depuis quand, du coup ?
2: Ça fait un an.
3: Un an.
1: Ouais, ok.
2: Un petit peu plus d'un an.
3: C'est tout frais.
1: D'accord. Là, c'est bien. On peut vous suivre sur des réseaux éventuellement ou... Ça, c'est toujours la question qui t'arrive.
3: Bientôt. Alors, voilà.
2: Prochainement.
3: Hein, nous ne sommes pas des grands fans des réseaux, voilà. Mais sans doute qu'on va s'y mettre.
0: Pour savoir du coup où jouer, voilà.
3: Du coup, pour l'instant, on ne peut pas savoir. Ça reste local, le bouche à oreille.
2: Non, mais voilà.
0: C'est la surprise, là où on passe.
3: Ouais, il faut qu'on y passe.
2: C'est un duo qui a juste un an et on n'a pas encore... cherché à beaucoup communiquer, un petit concert par-ci par-là, mais pourquoi pas, oui, une communication un peu plus.
3: On remercie plus d'ailleurs David de nous permettre de jouer ici ce soir, voilà, c'est très sympa et à vous de nous accueillir.
1: C'est cool, c'est sympa d'être monté d'Aubenas.
2: Et merci à la radio des Boutières pour cette interview aussi.
0: Merci bien.
1: Voilà, on vous souhaite un bon concert tout à l'heure.
2: Merci.
3: Merci.
1: Et merci à vous deux.
3: Au revoir.
0: Et bien maintenant que vous avez écouté la petite interview, on va écouter deux autres compositions. Ça s'appelle « Qui suis-je ?» et « Zombie ».

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2: Tu te souviens-tu du film de Gainsbourg?

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1: Il est 8h.
2: Bonjour à tous. À la une de l'actualité, une nouvelle vague de forte chaleur en France. En moins de 2 mois, 61 départements sont en vigilance orange pour la canicule à partir de midi. Il fera 35 à 38 degrés cet après-midi avec un pic à 40 degrés dans le sud-ouest. Les températures élevées nous poussent à nous hydrater plus et la consommation d'eau a augmenté ces derniers jours en France. Plus 15 à 20% de volume distribué dans certains territoires ruraux, estime la Fédération de collectivités. Elle représente la gestion de l'eau pour plus de 50 millions d'habitants dans le pays. Des fuites supplémentaires ont aussi été constatées sur les réseaux sous l'effet de la sécheresse. Ces fortes chaleurs, couplées donc à la sécheresse des sols, accentuent le risque d'incendie. 3 départements sont en alerte très sévère et dans les Pyrénées-Orientales, 12 000 personnes ont dû être évacuées. Les feux de forêt ont ravagé près de 5 000 hectares de terrain. Plusieurs secteurs sont stabilisés, mais les habitations restent menacées. Tous les départements sont en vigilance pour un risque de feux de forêt aujourd'hui en France. 3 donc sont en rouge, 61 en orange, le reste est en jaune. Le pays est touché par les incendies depuis le début de l'été. Patrick Chavada est lieutenant à la Fédération nationale des pompiers de France. Il nous dit ce qu'il faut faire si on est témoin d'un départ de feu.
3: C'est immédiatement appeler les secours, bien dire l'endroit où se situe le départ de feu. Et ensuite, vous allez avoir un dialogue qui va s'instaurer avec le pompier qui va prendre l'appel. On va vous poser des questions, notamment est-ce qu'il y a du vent sur zone, est-ce que le panache de fumée il est couché, il est droit, est-ce que la fumée elle est blanche, elle est noire. Ça nous permet de savoir si c'est un feu qui prend de l'importance ou pas. Peut-être le mieux c'est d'attendre les sapeurs-pompiers en bordure de route pour leur montrer par quelle route il faut passer, surtout s'il y a des habitations menacées, si c'est dans un milieu boisé, si c'est dans un milieu où il y a des habitations, où il y a des industries. Ça nous permet de dimensionner nos moyens de secours.
2: Des propos recueillis par Miline Desbacq. Décision attendue pour Marine Le Pen. La Cour d'appel de Paris rend son verdict dans l'affaire des assistants parlementaires européens du Rassemblement national. En cas d'inéligibilité confirmée, Jordan Bardella pourrait devenir le candidat du parti pour la présidentielle de 2027. Jordan Bardella se dit prêt et serein. En football, Cristiano Ronaldo et le Portugal éliminés hier soir en 8e de finale de la Coupe du Monde par l'Espagne sur le score de 1-0. L'Espagne va retrouver la Belgique en quart de finale, vainqueur cette nuit des États-Unis 4-1 et fin des 8e de finale ce soir avec Argentine-Égypte à 18h, suivi de Suisse-Colombie à partir de 22h. Voilà pour l'essentiel de l'actualité. Belle journée à tous.
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0: Bonjour à tous, le fait-on Raoul aujourd'hui. Alors, que vous réservent les astres?
1: Bélier, vous vous sentirez capable de déployer une activité débordante. Les affaires que vous allez pouvoir réaliser vont attirer des curieux.
0: Taureau, c'est le moment de faire le point, de marquer une pause. Isolez-vous, on cherche à vous déstabiliser.
1: Gémeaux, une opportunité dans les affaires pourrait se décider brusquement. Vous pourrez enfin prendre votre part du gâteau.
0: Cancer, le soleil brille, vous êtes sous une bonne étoile en ce moment. C'est peut-être le moment d'exaucer certains vœux.
1: Les lions, appréciez ce qui est à votre portée, en prenant soin de ne pas placer la barre trop haut.
0: Vierge, vous avez envie d'apprendre. Pour certains, il peut s'agir d'envisager une nouvelle coopération à mettre en place.
1: Balance, même si l'on apprécie votre franchise, cela passera mieux avec un sourire.
0: Scorpion, il va falloir batailler aujourd'hui pour parvenir à vos fins.
1: Les Sagittaires, vous allez penser sérieusement à rechercher une autre occupation. C'est un signe avant-coureur d'un moral excellent.
0: Capricorne, vous avez un sens créatif, votre imagination est en ébullition, n'hésitez pas à utiliser ce talent qui sommeille en vous.
1: Les Verseaux, vous retrouverez confiance en vous et ce n'est pas le courage qui va vous manquer aujourd'hui.
0: Enfin, Poissons, les planètes portent vos émotions sur le devant de la scène. Bonne journée à tous, à demain pour un nouvel horoscope. Nous fêterons Thibaut. 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
1: 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Les textes de Nico, drôles et réalistes, explorent le quotidien, partagent des tranches de vie, des idéaux et un brin de nostalgie positive. La musique de David, cosmopolite et rythmée, et l'assurance de passer un bon moment en compagnie de sa guitare nylon bariolée. Des élèves disponibles des chorales des collèges de la et de Saint-Sauveur se joindront au groupe sur scène pour interpréter des chansons de Béret des Villes et une chanson inédite. Organisée par le service de la culture de la mairie de Lamastre, information www.lamastre.fr. Deuxième édition du grand rassemblement toute mécanique de Saint-Agrève. 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Venez flâner, déjeuner ou exposer votre véhicule. À partir de 9h30 sur le pré d'Equiblouse, restauration et buvette sur la place toute la journée. Café d'accueil et souvenirs offerts à tous les équipages exposants. Alors venez rouler des Méchaniques.
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1: 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Samedi, une belle soirée de concert avec Piquons mon amour, L'Aillegro, La Phase et Stand Height Patrol DJ Set. Dimanche, la fête au village avec diverses animations, un concours de pétanque, des spectacles mêlant art de la rue, poésie et humour, dont The Horseman de la compagnie Les Goulus. Et enfin, la traditionnelle bombine en musique. La Chabriole, c'est le 17 et 18 juillet. Billets en vente exclusivement sur Hello Asso. Exposition de 7 artistes venus du monde entier au Cheylard. Pendant 2 semaines, les artistes présenteront leurs œuvres à la chapelle. Des liens d'amitié les ont réunis autour de l'envie de montrer ensemble leurs créations dans ce lieu magnifique au cœur de l'Ardèche. De la peinture à la sculpture sur bois, en passant par le batik, la photographie et le travail du papier, chaque artiste explore une expression singulière, autant de pratique que de sensibilité. Vernissage vendredi 10 juillet à 18h, exposition du 10 au 24 juillet. Renseignements sur le site www.ville-lechelard.fr. 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
1: Il est 9h.
2: Bonjour à tous. À la une de l'actualité, Marine Le Pen joue son avenir politique à moins d'un an de l'élection présidentielle. La Cour d'appel de Paris rend son verdict dans l'affaire des assistants parlementaires européens du Rassemblement national. En cas d'inéligibilité confirmée, Jordan Bardella pourrait devenir le candidat du parti pour la présidentielle. Il se dit prêt et serein. L'eurodéputé LFI Rima Hassan, jugé aujourd'hui à Paris pour apologie du terrorisme, la justice lui reproche un message publié sur le réseau X en mars dernier. Elle avait repris des propos attribués à l'auteur d'un attentat commis en 1972 en Israël. Elle encourt jusqu'à 7 ans de prison et 100 000 euros d'amende. Le feu est contenu mais pas fixé dans les Pyrénées-Orientales, affirme ce matin le préfet du département. 12 000 personnes ont dû être évacuées. Les feux ont ravagé près de 5 000 hectares de terrain. Plusieurs secteurs sont stabilisés mais les habitations restent menacées. Tous les départements sont donc en vigilance pour un risque feu de forêt aujourd'hui en France. 3 sont en rouge, 61 en orange, le reste est en jaune. Le pays est touché par des incendies depuis le début de l'été. Patrick Chavada est lieutenant à la Fédération nationale des sapeurs-pompiers de France. Il nous dit ce qu'il faut faire si on est témoin d'un départ de feu.
3: C'est immédiatement appeler le secours, bien dire l'endroit où se situe le départ de feu. Et ensuite, vous allez avoir un dialogue qui va s'instaurer avec le pompier qui va prendre l'appel. On va vous poser des questions, notamment est-ce qu'il y a du vent sur zone, est-ce que le panache de fumée, il est couché, il est droit, est-ce que la fumée, elle est blanche, elle est noire. Ça nous permet de savoir si c'est un feu qui prend de l'importance ou pas. Peut-être le mieux, c'est d'attendre les sapeurs-pompiers en bordure de route pour leur montrer par quelle route il faut passer, surtout s'il y a des habitations menacées, si c'est dans un milieu boisé, si c'est dans un milieu où il y a des habitations, où il y a des industries. Ça nous permet de dimensionner nos moyens de secours.
2: Des propos recueillis par Mylène Debac. La fin du stress pour plus de 700 000 candidats. Les résultats du baccalauréat tombent aujourd'hui en France. Les premières publications ont débuté à La Réunion avant celle de la métropole entre 11h30 et midi et quart. L'an dernier, le taux de réussite s'élevait à 92% quasiment après les rattrapages. On passe au sport avec du football. Le Portugal de Cristiano Ronaldo éliminé hier soir en 8e de finale de la Coupe du Monde par l'Espagne sur le score de 1-0. L'Espagne va retrouver la Belgique en quart de finale, vainqueur des États-Unis 4-1. En basket, large victoire des Français face à la Finlande pour le dernier match de la première phase de qualification pour la Coupe du Monde 2027. Un succès 98-69 qui leur permet de finir en tête. Voilà pour l'essentiel de l'actualité. Passez une belle journée.
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1: Le collectif des artistes et artisans d'art d'ici et d'ailleurs organise sa 12e édition d'exposition à Saint-Jean-Roure du 12 juillet au 16 août. Visible tous les jours sauf le lundi de 10h à 19h au Petit Creux de Rochebonne et les mercredis, vendredis, samedi, dimanche à la salle Pierre-Rémy Vialatte. Vernissage samedi 11 juillet à 18h avec un invité d'honneur, Marcos D'Aquino, artiste peintre brésilien. Deuxième édition du grand rassemblement toute mécanique de Saint-Agrève. Le Méchanique, samedi 1er août. Venez flâner, déjeuner ou exposer votre véhicule à partir de 9h30 sur le pré d'Equi Blues. Restauration et buvette sur la place toute la journée. Café d'accueil et souvenirs offerts à tous les équipages exposants. Alors venez rouler des Méchaniques. Lundi 13 juillet, rendez-vous sur la place du Champ de Mars à Privas pour le traditionnel feu d'artifice. À 21h, grand bal populaire avec l'orchestre Jean-Yves Serve. Buvette et petite restauration organisée par le comité des fêtes de Privas.
2: Durant tout l'été, la 18e édition de l'école buissonnière, mise en place par le Centre socio-culturel de Saint-Agrève, avec le soutien de la mairie de Saint-Agrève, de la communauté de communes Valérieux et du département de l'Ardèche, va reprendre ses droits. Au programme, une conférence gratuite tous les mercredis à 20h30 à la salle polyvalente de Saint-Agrève, du 8 juillet au 26 août. En ouverture, ce mercredi 8 juillet, ce sera Jonathan Russier, technicien de rivière, avec Libérons les rivières. Les rivières ont façonné et continuent de façonner nos paysages. Au travers d'un récit historique mêlant géologie et hydrologie, nous aborderons l'évolution de la gestion des cours d'eau depuis l'époque romaine, en passant par la diffusion du modèle français dans les années 60 jusqu'aux récentes tendances du ré-ensauvagement ou de l'hydrologie régénérative. Suivrons le mercredi 15 juillet avec Guillaume Chevalier, agent du Parc naturel régional des Monts d'Ardèche, avec « Pourquoi s'intéresser aux tourbières ?» et le mercredi 22 juillet, Henri Bariol, animateur et patrimoine, pour une conférence intitulée « Ardèche, un grand voyage dans le temps ». Ainsi que le mercredi 29 juillet avec Bruno Charéron, ingénieur en génie énergétique et nucléaire, conseiller scientifique de la CRIRAD, avec « Le nucléaire, une énergie vraiment sans danger ». Pour tout renseignement complémentaire, vous pouvez nous contacter au 04 75 30 26 60 ou consulter le site internet www.ville-saintagrève.fr/le-csc et les suivre sur les réseaux sociaux via Facebook Odyssée Saint-Agrève.
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1: Il est 10h.
2: Bonjour à tous. Le stress monte pour les milliers de candidats de cette année. Ce sont les résultats du baccalauréat. Aujourd'hui, c'est en fin de matinée pour les académies de Marseille, Bordeaux, Clermont-Ferrand, Lyon, Nice, Orléans ou encore Poitiers. Peu après la mi-journée pour Paris, Rennes, Strasbourg, Nantes ou encore Versailles. Il est possible de les consulter en ligne ou directement devant les centres d'examen. Ensuite, ce sera enfin l'heure de pouvoir profiter pleinement des vacances. Les épreuves de rattrapage, elles, auront lieu d'ici la fin de semaine. Le feu contenu mais pas fixé dans les Pyrénées-Orientales. Près de 5000 hectares de terrain ont été ravagés par les flammes. 12 000 personnes ont dû être évacuées. De nombreuses habitations restent encore menacées. Aujourd'hui, tous les départements de la France, sans exception, sont en vigilance face aux feux de forêt. 3 sont en rouge, l'Essonne, les Deux-Sèvres et le Vaucluse. 61 en orange, le reste en jaune. On le rappelle, 9 feux sur 10 sont d'origine humaine. Des feux attisés par les fortes chaleurs, 61 départements sont en vigilance orange pour la canicule à partir de midi. Il fera 35 à 38 degrés cet après-midi avec un pic à 40 degrés dans le sud-ouest. Marine Le Pen joue son avenir politique. La Cour d'appel de Paris doit rendre sa décision aujourd'hui dans l'affaire des assistants parlementaires européens. Un verdict qui pourrait peser lourd sur la course à l'élection présidentielle de 2027, Virginie Quénon.
3: Oui, en première instance, la chef de file du Rassemblement National a été condamnée à 4 ans de prison, dont un enferme aménageable sous bracelet électronique, 100 000 euros d'amende et 5 ans d'inéligibilité pour détournement de fonds publics. Elle conteste cette décision et a fait appel. Les magistrats devront dire si cette condamnation est confirmée, allégée ou annulée. Si la peine d'inéligibilité est maintenue, la candidature de Marine Le Pen à la présidentielle pourrait être fortement compromise. En revanche, une réduction de cette peine lui permettrait de rester en lice. Au Rassemblement National, les responsables affichent leur confiance publiquement, même si certains élus reconnaissent en privé redouter une confirmation de la condamnation.
2: Merci Virginie. Quelle que soit la décision des juges, Marine Le Pen a d'ores et déjà prévu de prendre la parole ce soir aux 20h de TF1. Et puis en cyclisme, 4e étape du Tour de France aujourd'hui, au programme 182 km entre Carcassonne et Foix. Une étape vallonnée avec 4 cols à franchir. Départ à 13h10, arrivée prévue entre 17h20 et 17h30. C'est le Slovène Tadej Pogacar, vainqueur hier, qui est le nouveau porteur du maillot jaune. Alex Baudin, le français, lui porte le maillot blanc à pois rouge de meilleur grimpeur. Voilà pour l'essentiel de l'actu. Bonne journée à tous.
4: Depuis des centaines de millions d'années, les plantes mettent en place de savants stratagèmes pour permettre à leur progéniture de s'émanciper et de se disperser. Au fil des générations, elles ont perfectionné leur design, optimisé le rapport entre forme et fonction, et donné naissance à une prodigieuse diversité de graines et de fruits. Encapsulées dans une baie charnue, une gousse, une coque, ou dotées d'ingénieuses excroissances, les graines saisissent les opportunités, associant parfois plusieurs tactiques pour prolonger leur formidable épopée. Observez toute cette inventivité. Les graines sont une source d'émerveillement illimité.
5: Bonjour, bienvenue dans votre magazine Parole, un magazine consacré aujourd'hui au livre de Cruciforme, L'Odyssée des graines, paru aux éditions Gallimard. Nous avons rencontré Cruciforme lors de son passage à Grenoble au festival du printemps du livre et nous lui avons demandé quelle avait été la genèse de ce livre, L'Odyssée des graines.
6: Alors, c'est un projet qui est né il y a plus de 4 ans, un projet assez long à mûrir et à travailler, qui s'est vraiment, on va dire, sédimenté durant le confinement, où j'ai eu la possibilité vraiment de m'isoler dans une petite maison en pleine nature, et qui m'a permis de me reconnecter véritablement avec la terre, en fait, de m'enraciner à nouveau en cultivant le jardin, justement, en revenant aux sources et en revenant sur cette terre de mon enfance. De là est réapparu vraiment l'intérêt pour le monde végétal et notamment simplement en observant des graines de coquelicot qui avaient germé tout seul sur des parcelles de pommes de terre et d'observer cette microscopique graine, à quel point elle était façonnée, sculptée, martelée et puis elle avait une couleur bleutée assez singulière. De là, je l'ai vraiment observée et analysée presque comme un bijou ou un objet de design en me questionnant vraiment sur la raison de cette esthétique-là, de cette forme. Et de là est né vraiment ce projet de livre où je me questionne et je témoigne en fait des procédés de dispersion des graines à travers le monde.
5: Une envie de retrouver la terre de votre enfance, les Cévennes.
6: Oui.
5: Vous avez refait du jardin et en même temps, c'est une observation de jardin en friche. Donc c'est pas l'observation de la plante cultivée, mais c'est vraiment de l'observation des plantes sauvages.
6: Quand je vivais en ville, j'avais la chance d'avoir aussi un jardin partagé, en tout cas un jardin qui était lui-même un jardin très difficile à cultiver parce que c'était de la terre qui avait été, de la terre agricole qui avait été rapportée, qui était quasiment stérile, dont il fallait pas attendre grand-chose. Et la première expérience que je trouvais très formatrice, qui bouleversait un peu ce que je connaissais déjà du jardinage, c'est que les graines, elles peuvent faire leur vie et s'imposer, disparaître, apparaître. Chaque plante a son cycle et que l'homme n'a pas forcément contrôle sur tout ça. Je trouvais l'expérience de ce jardin partagé où on travaillait les plantes, plutôt on était à la disposition des plantes, plus qu'on ne les dressait pour produire, être productive. Je vois cette expérience très stimulante, très poétique. C'est vraiment des graines qui, dans leur diversité, sont là, existent et s'imposent à nous. Je trouvais ça très beau comme sujet à observer.
5: Vous auriez pu observer la fleur ou le végétal dans son entier. Vous avez fait un zoom sur les graines. Et vous avez augmenté l'originalité en disant c'est pas la graine en tant que telle qui m'intéresse, mais c'est comment elle se disperse, comment elle va vivre ailleurs.
6: Parce que on se rend compte qu'il rentre vraiment dans le procédé de dispersion. Ce n'est pas tout le temps uniquement la graine seule et isolée, mais parfois certains éléments d'excroissance, des crochets, des ailettes, des plumées. On a tout un vocabulaire de la nature qui est fascinant et qui en réalité constitue le fruit. Donc c'est pas toujours uniquement la graine qui se disperse, mais un ensemble structurel qui encapsule la graine. Donc c'est ça qui entre en jeu et qui va permettre à cette petite descendance d'aller se semer sur de nouveaux territoires. Donc il y a vraiment une histoire de conquête, de voyage, de tempérament et de collaboration, je dirais. De collaboration, que ce soit avec les éléments, comme le vent, comme l'eau, ou que ce soit avec les animaux, ça peut être les fourmis, les oiseaux, les mammifères, enfin, et les hommes aussi, bien sûr.
5: Une histoire de collaboration, mais aussi une histoire d'intelligence. Mmh. Vous parlez d'intelligence végétale, parce qu'il faut que chaque graine imagine et crée comment elle va se structurer pour pouvoir voyager.
6: C'est un procédé qui s'est perfectionné pour chaque graine pendant des millions d'années. C'est la question de l'évolution. Donc, même si elles n'ont pas une conscience intrinsèque, c'est tout l'art aussi de l'écriture et de la littérature, c'est d'y amener vraiment des personnalités. Mais malgré tout, ce qui fait vraiment science et vérité, c'est un processus d'évolution progressive, lente, et qui fait que celles qui étaient moins performantes se sont éteintes ou en tout cas ont évolué, ont changé de forme pour justement progressivement avoir les meilleures performances ou en tout cas saisir le mieux possible les éléments. Et il y en a certaines qui encore aujourd'hui malheureusement ont un chemin un peu vacillant ou en tout cas qui les mettent un peu en danger parce que elles n'ont pas perfectionné véritablement leur dispositif.
5: Processus de dispersion, c'est un axe qui vous a attiré, intéressé. L'autre axe, c'est celui de la structure de la graine, parce que là aussi, on a une multitude de découvertes au niveau de chaque graine.
6: Oui, je viens des arts appliqués, signifie que j'ai reçu une formation de design graphique, et où on analyse un peu les objets et leur ergonomie, le rapport entre la forme et la fonction. Et c'est vrai que j'ai abordé ces objets-là avec un regard analytique sur ce perfectionnement de leur design, de leur silhouette, de leur structure, pour arriver à cette fin de dispersion en saisissant tel élément. Donc il y a un vrai amour pour la silhouette, la forme, la structure, la dimension, on va dire, presque technique. Et en même temps, voilà, c'est faire dialoguer science et art, cette volonté de trouver une autre façon de vulgariser, ou en tout cas de transmettre ces savoirs scientifiques par le biais d'une écriture plus poétique, très littéraire, qui en appelle beaucoup plus à l'imaginaire, tout en dialoguant vraiment avec la science. Voilà.
5: Est-ce que c'est l'origine de votre formation qui a fait que vous avez choisi cette forme de dessin ? On connaît beaucoup de livres de botanique où on peut voir soit des photos, soit des aquarelles, soit différentes autres formes. Là, on a l'impression que c'est schématisé, structuré, presque fait à l'ordinateur. Il y a un travail de synthèse très particulier. C'est votre formation qui vous a amené à ça, ou c'est un choix particulier par rapport à la structure de la graine, ou peut-être les deux?
6: J'ai, dans mon travail graphique, j'ai un esprit très synthétique, très... La géométrie est un peu un fil conducteur dans la plupart de mes illustrations. C'est vrai que j'aime beaucoup la ligne pure, les formes. Donc c'est quelque chose que j'ai recherché, que j'ai essayé de valoriser aussi au sein de ces représentations. J'ai choisi souvent des vues frontales, ou en tout cas où on pouvait percevoir les axes de symétrie qui structuraient les formes, les silhouettes. C'est une façon d'aborder ça. Après, moi, j'ai pas une formation d'illustrateur naturaliste ou botaniste, et je prétends pas l'avoir. J'ai donné un point de vue. Donc, je me suis vraiment interrogée sur ce que moi je pouvais apporter en tant qu'illustrateur plutôt qu'un photographe qui témoigne du réel, et que au final, ce livre-là, il est un hommage au génie de la nature. Donc, quelque part, la photographie aurait été le meilleur témoin. Mais par le dessin, par le fait d'intégrer, par l'esprit et de retranscrire par la main, il y a une synthétisation et un fait de renforcer en fait les traits qui font la personnalité ou qui font la spécificité de chaque graine. Par ce dessin assez géométrique certes, mais quand même très respectueux du réel, de la silhouette originelle, je renforce, j'essaye en tout cas, de mieux comprendre comment ça fonctionne, et voilà.
5: Alors vous auriez pu faire une encyclopédie en 25 volumes au vu du nombre de graines, de végétaux qui existent sur la planète, mais vous avez fait des choix. Comment avez-vous choisi les plantes qui sont dans votre livre ?
6: Choisir, c'est très difficile à chaque fois. Il y a parfois des crève-cœur, des moments où vraiment j'ai la contrainte. Ça reste un objet éditorial inscrit dans le marché de l'édition, donc j'ai quand même une contrainte de nombre de pages limitée. Je ne pouvais pas faire une encyclopédie de 300 pages. Et le choix s'est porté déjà la question des chapitrages. Il y a une dizaine de chapitres qui référencent les 10 procédés de dispersion. Donc déjà, ça fait une orientation, ça fait une présélection. Et au sein de ces chapitres, ben, parfois c'est vraiment une question esthétique qui a vraiment pour moi été porteur, parce que certaines graines étaient pour moi d'une beauté et d'une parfois complexité qui était quand même à noter. Parce que quand on pense graines, on pense souvent simple forme de lentilles ou de petits pois ou des formes relativement simples. Et parfois on a des formes, même dans la graine elle-même, assez sophistiqué. Parfois, donc, c'était esthétique. Parfois, c'était plus dans le récit que je pouvais construire autour de leur, voyage ou de leur singularité, ou de leur ancrage, ou des découvertes.

0: L'ambiance générale de ce que l'on va découvrir dans les pages suivantes.
1: Oui, c'était important pour moi justement de sortir de l'encyclopédie classique où on a un référencement assez monotone et de rythmer justement les chapitres par des introductions immersives, vraiment dans un paysage traversé par une de ces graines ou en tout cas qui est l'habitat des graines de ce chapitre-là. C'est une façon de porter l'imaginaire et de créer du rythme dans l'ouvrage, voilà.
0: Premier chapitre, d'un simple souffle, avec un exemple, à prendre une fleur extrêmement connue, le pissenlit.
1: Oui, qui était très symbolique de commencer avec cette graine-là, c'est que c'est aussi un symbole qui orne les dictionnaires Larousse et qui symbolise la diffusion du savoir. Donc pour moi, c'était toute la vocation de ce livre-là, c'est de transmettre et d'éveiller de la curiosité, mais de transmettre du savoir. Donc commencer par cette graine-là, c'était chouette. Et puis, en effet, d'un simple souffle, c'est des graines qui sont très petites, qui sont équipées d'un plumet qui leur permet de saisir donc des courants d'air chaud qui vont leur permettre de s'élever dans le ciel et donc voyager. Et parfois à plusieurs kilomètres de la plante mère. Donc c'est assez fascinant de savoir qu'un voyage aussi long est possible par ce petit équipement.
0: On était dans l'air, on va passer dans l'eau puisque le deuxième chapitre c'est au fil de l'eau. Avec une autre plante, l'iris des marais.
1: Le fruit est assez intéressant puisqu'on a une sorte de capsule, une gousse plutôt, avec un ensemble de petites graines plutôt dorées, très légères, assez grosses mais curieusement très légères et qui sont finalement équipées, puisque c'est des graines qui ont pour vocation de se disperser par l'eau, elles sont équipées d'une sorte de combinaison de plongée qui leur permettent de rester protégées de l'eau et de flotter. Donc elles ont à la fois la capacité de rester en surface et de ne pas être trop affectées directement par l'eau. Voilà, ça c'est de l'ordre de la composition, c'est pas tant de l'anatomie parce que finalement leur forme est peut-être un peu banale ou... Voilà, pas si exceptionnel que ça, mais il y a technologie de la nature qui leur permet de saisir l'eau, ou en tout cas de profiter de l'eau. Donc elles ne sont pas en danger.
0: On va continuer le voyage, l'air, l'eau, maintenant le feu. Mmh. On continue avec les éléments, tout feu, tout flamme. Mmh. On pourrait parler de l'épinette noire.
1: Je dirais que pour l'épinette noire, il m'était important sur ce chapitre-là de rappeler la fragilité de l'environnement. Les graines qui se dispersent dans ce chapitre-là, elles ne sont pas toutes par le biais du feu, c'est souvent des chaleurs extrêmes ou des fortes chaleurs, comme pour le pin, l'épine. Le cas de l'épinette noire, donc, qu'on trouve dans les régions boréales, donc dans des zones plutôt froides, hein, on se figure souvent enneigées, en réalité, c'est une espèce qui a besoin, pour se régénérer, qui a besoin des grands incendies de ces zones, de ces régions extrêmes. Et ces grands incendies qui ont lieu habituellement tous les 400 ans permettent véritablement à l'ensemble de la forêt de se renouveler, donc de faire disparaître les anciens pour laisser la place aux nouveaux. Malheureusement, on le sait, hein, le dérèglement climatique a des conséquences sur ces régions qui sont très perceptibles et les feux de forêt se multiplient et les espèces ont beaucoup plus de mal à se régénérer à cette vitesse-là, en fait. Donc, il y a une problématique liée à notre quotidien aujourd'hui de cette espèce qui est quelque part, en tout cas, au-delà de l'espèce, ces grandes forêts qui sont en danger alors que le feu leur a été bénéfique. Il y a quelque chose de très contradictoire et qui était pas difficile, mais qui était vraiment intéressant à traiter dans ce chapitre-là, parce qu'on ne pense pas que le feu soit bénéfique à la végétation. Et pourtant, si, le feu peut être bénéfique à certaines plantes.

Il y a quelques instants, vous parliez des grands feux dans les espaces du Grand Nord, dans de grands espaces. Et le chapitre suivant, on redevient tout petit, puisque c'est de pas à pas, et on parle de la fourmi. Et au

0: Au début, on parlait du pissenlit. Là, on a une autre fleur très typique de notre territoire, très délicate et très belle. C'est le bleuet dans le pas à pas.
1: Oui. Là, pour le coup, il faut être au ras du sol, observer le circuit des fourmis. Oui, c'est un grand écart que je ne m'étais même pas figuré jusque-là. On ne pense pas forcément que les fourmis vont être de grands agents de dispersion, surtout qu'il y a certaines espèces qui sont plutôt granivores, donc qui mangent vraiment les graines. Mais malgré tout, elles contribuent. Et en règle générale, les fourmis, ce qui les attire dans ces graines, ou en tout cas dans les graines, c'est celles qui sont équipées d'une excroissance pulpeuse. C'est pas forcément le cas dans la graine de bleuet, mais c'est une constante quand même chez les fourmis. Donc elles vont collecter la graine avec la pulpe, elles vont la ramener jusque à la fourmilière, et c'est seulement à ce moment-là qu'elles vont séparer la graine de la pulpe pour la donner aux larves et à l'ensemble de la communauté. Dans le cas du bleuet, ce qui était amusant, c'est que la graine est transformée, elle est mâchouillée et avec les enzymes, elle est transformée en pain de fourmi. Donc encore une fois, on a une question de communauté, vraiment, ça, c'est fait pour les larves, c'est fait pour l'ensemble de la fourmilière. Mais elles vont transformer ces graines en une bouillie. Celles qui ne seront pas passées dans cette bouillie seront elles aussi rejetées et dans ce cas-là, peut-être qu'elles pourront germer.
0: Terre à terre, la fourmi au ras du sol, on peut dans le chapitre suivant s'envoler dans les airs puisqu'on est à tire d'aile.
1: Ah oui.
0: Et là avec les oiseaux et une graine que l'on a tous vue, que l'on n'aime pas forcément, qui est sur beaucoup d'arbres ou qu'on adore parce qu'elles vont servir dans les rituels, c'est le gui.
1: Le gui. J'ai toujours été fascinée par ces boules sur ces arbres divers, dénudés, et de comprendre mais comment cette plante dite parasite arrive à s'accrocher dans des cimes, à des distances comme ça, d'une branche à l'autre. Et on se rend compte donc là que l'agent qui va permettre à la graine de se disperser, c'est l'oiseau. Et notamment, l'oiseau consomme le fruit en plein hiver. La grive se nourrit des baies, qui sont de très jolies baies blanches, un peu translucides, du gui. La pulpe de ces baies est très visqueuse et lorsqu'ils vont la consommer, en fait, la graine ne va pas se détériorer dans le système digestif. Il va naturellement s'en débarrasser et parce qu'il y a toujours cette viscosité, la graine va pouvoir en tombant, s'accrocher sur de nouvelles branches. Et c'est comme ça que, d'un arbre à l'autre, on a comme ça cette plante parasite qui arrive à coloniser différents arbres.
0: À quatre pattes, c'est le chapitre suivant. La follavoine ou la fraise des bois, on est vraiment sur deux espèces ou deux plantes très très différentes.
1: Dans ce chapitre-là, il y avait deux axes qui étaient importants pour moi. C'était évidemment l'axe du fruit savoureux, appétissant, donc qui va attiser. Ça vaut autant pour les oiseaux que pour les mammifères. Hein. Donc qui va attiser la curiosité et l'appétit et qui vont se faire ingérer, consommer. Et puis il y a aussi les graines qui sont équipées de crochets. Alors la follavoine, elle a comme deux pattes de sauterelle effilées qui sont pas forcément comme des crochets, mais quand même, avec l'humidité, vont se contracter et vont se dilater et vont lui permettre de s'accrocher ou de se déplacer. Donc c'est assez fascinant. Et on l'appelle follavoine parce qu'elle rendait fou certains animaux lorsqu'elle se coinçait dans leur muqueuse, dans leur museau, dans leurs oreilles, parce que justement, elle s'accrochait ou elle pénétrait en fait. Elle venait piquer un peu les chairs. Donc on l'appelle follavoine de ce fait-là.

0: On est dans une région qui est directement concernée par le chapitre suivant, puisque ce chapitre, c'est en chute libre.
1: Oui.
0: Alors, je ne vais pas parler de l'avocat, parce qu'on n'est pas trop concerné ici à Grenoble, mais je vais plutôt parler de la noix.
1: Oui. Oui, alors en chute libre, ben, c'est en réalité les graines qui sont pas particulièrement téméraires, souvent des graines lourdes plutôt, et qui se laissent simplement tomber. Si elles sont rondes, elles vont avoir l'avantage de pouvoir rouler. Donc s'il y a de la pente, ça peut les amener un peu plus loin. Et qui ont l'avantage, que ce soit la noix, la châtaigne, bon, l'avocat c'est le cas aussi, parce qu'elles sont grosses, elles ont été bien équipées en réserve d'énergie par la plante mère. Grâce à ça, ça va leur permettre de germer, souvent dans des espaces qui peuvent être assez ombragés. Donc elles sont très bien équipées pour lutter contre le temps, et elles vont puiser dans leurs ressources pour pouvoir germer.
0: Avant-dernier chapitre, un éclat, on voyait que tout à l'heure, celle qui tombait était bien équipée, pouvait durer dans le temps. Là, dans ce chapitre-là, on a une plante qui est un peu à l'inverse, en tout cas dans son nom, c'est l'impatience. Elle semblerait plus pressée,
1: oui.
0: En tout cas.
1: Oui, c'est vrai. Je l'aime beaucoup, celle-là, pour le coup, c'est vraiment un choix lié à mon enfance. C'est que j'ai énormément jubilé de tripoter ces petites gousses, ces petits fruits qui, d'un simple frôlement, réagissent en un éclat et dispersent leurs graines qui sont à l'intérieur. Il y a quelque chose de l'ordre de l'impulsivité, de l'hypersensibilité, qui est vraiment, oui, en effet, à l'opposé. C'est des plantes qui peuvent être aussi parfois invasives, en l'occurrence l'impatiente est omniprésente maintenant dans nos rivières, dans les Cévennes. J'ai un lien très, voilà, pour le coup très affectif avec celle-là et qui est assez singulière. Et il y en a d'autres comme ça, on a le cornichon d'âne. C'est ça qui est beau aussi, hein. Impatiente, cornichon, boursa pasteur, on a une poésie dans les noms populaires qui est vraiment déjà en soi hyper porteur, en fait, d'imaginaire.
0: Tout au long de ces chapitres, on a parlé des éléments, le feu, le vent, on a parlé des animaux,
1: oui.
0: Je dirais des animaux sauvages, mais il reste un animal qui est clôture le dernier chapitre, c'est l'homme ou la femme, l'être humain, qui lui aussi permet le transport au niveau des graines. Et une plante qui, moi, me touche particulièrement, même si elle n'est pas du tout de nos régions, qui est délicieuse si on l'utilise avec le chocolat chaud, c'est le roucou.
1: Le roucou, alors ce qui m'intéressait là, dans ce chapitre-là, c'est de nous rappeler en fait que les graines sont omniprésentes en fait dans notre quotidien. Quand on observe bien, on se rend compte que c'est très employé dans les usages médicinaux, bien évidemment, mais aussi pour faire des boissons ou pour colorer des textiles, comme avec le roucou. Voilà, la particularité de cette graine, en tout cas de l'histoire humaine qui était intéressante à mon sens, c'était ce pigment qui était connu des Indiens d'Amérique, était employé pour colorer la peau, pour teinter le corps. Et c'est de cet usage-là que, lorsque les conquistadors ont découvert ces populations-là, on les a appelées les peaux rouges. Donc il y a quelque chose de l'ordre du culturel, et c'est vrai que c'est une graine qui finalement a traversé le temps et qui aujourd'hui a des usages justement pour colorer, que ce soit comme en tant que colorant naturel, dans divers usages jusqu'aux usages alimentaires.

0: Au début de cet entretien, vous nous aviez expliqué que la genèse de ce travail, c'était l'idée de retrouver vos racines. Le livre est sorti. Est-ce que pour vous, il vous a permis de retrouver vos racines ?
1: Il m'a permis de consolider le lien. Il m'a permis de m'enraciner, vraiment, c'est vrai, pendant tout le temps de création. Le fait de prendre le temps d'observer, comme je disais au début, c'est un temps long de créer un livre de ce type-là. Et ça permet vraiment de parfaitement s'immerger et de changer, d'évoluer, d'apprendre. Donc oui, il m'a transformée dans mon intérêt en fait pour la botanique ou pour le vivant au sens large, parce que toutes ces cohabitations, ces collaborations entre les espèces animales, végétales est vraiment un sujet extrêmement passionnant. Donc oui, ça a réveillé vraiment un intérêt et une envie de poursuivre un travail de transmission, d'éveil, de curiosité. Oui, un travail de partage. Alors, je ne sais pas si le livre arrivera à générer ça, mais il y a cette volonté-là dans le livre, oui.
0: Ça vous a permis de développer un intérêt, une envie de travail et de partage. Vous ne dites pas si ça vous a plus ancré dans votre terre des Cévennes.
1: Quelque part, oui, parce que j'ai quitté Paris et je me suis installée, alors certes pas dans les Cévennes, à Nîmes, dans une ville, mais ça me permet de revenir beaucoup plus souvent. Donc oui, ça m'a réancré, mais c'est plus une question aussi de cycle. Je pense que j'avais besoin, j'ai fait le tour. J'ai fait le tour de l'expérience que j'avais à mener à Paris, en tout cas dans une grande ville, et que naturellement, comme beaucoup hein, d'entre nous, qui est quand même récurrent, c'est un besoin de revenir un peu aux sources et de remercier cette transmission qui avait déjà été faite, mais pour laquelle, quand on est enfant, on n'accorde pas beaucoup d'intérêt ou d'attention. Enfin, le fait de partager, de jardiner avec ses parents, tous les enfants l'abordent pas comme une chance, comme un privilège. C'est simplement accompagner ce qui fait le quotidien de la famille. Et finalement, il m'a fallu du temps avant de retrouver, de me dire et de réaliser que c'était un savoir ou un savoir-faire, même s'il n'était pas maîtrisé, mais en tout cas une connexion qui était précieuse et essentielle et riche, très riche. Et j'espère que les jeunes générations ne perdront pas complètement le lien. Donc moi, je le fais, en tout cas j'essaye de ce lien-là, de le transmettre aux autres par cette écriture-là, par ce point de vue, par cette façon de regarder le monde, avec douceur et poésie, je ne sais pas.
2: Velu, crochu, ailé, minuscule ou monumentale, chaque graine renferme en elle le récit d'une odyssée extraordinaire, où la créativité de la nature règne en maître. Au gré du vent, au fil de l'eau, avec la complicité des animaux et des hommes, à chacune sa stratégie pour partir à la conquête de nouveaux territoires.
0: Merci à Cruciforme d'avoir bien voulu répondre à nos questions. Merci à Simone Sarah Chabert d'avoir prêté sa voix pour lire des extraits du livre de Cruciforme, L'Odyssée des graines, paru aux éditions Gallimard. Merci au Festival du Printemps du Livre de Grenoble pour avoir permis cette rencontre. Merci aux chaînes pour nous avoir offert sa musique. Et quant à moi, je vous souhaite une bonne semaine littéraire.

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1: Il est 11h.
2: Bonjour à tous. Emmanuel Macron, sain et sauf actuellement en déplacement en Syrie. Le président de la République est en sécurité au sein du palais présidentiel à Damas. Une explosion a retenti ce matin à proximité de l'hôtel où il était. L'explosion a eu lieu une heure après son départ. Le stress monte pour les milliers de candidats de cette année. Ce sont les résultats du baccalauréat. Aujourd'hui, c'est entre la fin de matinée et la mi-journée selon les académies de l'Hexagone. Il est possible de les consulter en ligne ou directement devant les centres d'examen. Le feu contenu mais pas fixé dans les Pyrénées-Orientales. Près de 5000 hectares de terrain ont été ravagés par les flammes. 12 000 personnes ont dû être évacuées. De nombreuses habitations restent encore menacées. Aujourd'hui, tous les départements de la France, sans exception, sont en vigilance face aux feux de forêt. 3 sont en rouge, l'Essonne, les Deux-Sèvres et le Vaucluse. 61 en orange, le reste en jaune. On le rappelle, 9 feux sur 10 sont d'origine humaine. Des feux attisés par les fortes chaleurs, 61 départements sont en vigilance orange pour la canicule à partir de midi. Il fera 35 à 38 degrés cet après-midi avec un pic à 40 degrés dans le sud-ouest. Marine Le Pen joue son avenir politique. La cour d'appel de Paris doit rendre sa décision aujourd'hui dans l'affaire des assistants parlementaires européens. Un verdict qui pourrait peser lourd sur la course à l'élection présidentielle de 2027, Virginie Quénon.
3: Oui, en première instance, la chef de file du Rassemblement National a été condamnée à 4 ans de prison, dont un enferme aménageable sous bracelet électronique, 100 000 euros d'amende et 5 ans d'inéligibilité pour détournement de fonds publics. Elle conteste cette décision et a fait appel. Les magistrats devront dire si cette condamnation est confirmée, allégée ou annulée. Si la peine d'inéligibilité est maintenue, la candidature de Marine Le Pen à la présidentielle pourrait être fortement compromise. En revanche, une réduction de cette peine lui permettrait de rester en lice. Au Rassemblement National, les responsables affichent leur confiance publiquement, même si certains élus reconnaissent en privé redouter une confirmation de la condamnation.
2: Merci Virginie. Quelle que soit la décision des juges, Marine Le Pen a d'ores et déjà prévu de prendre la parole ce soir aux 20h de TF1. Et puis en cyclisme, 4e étape du Tour de France aujourd'hui, au programme 182 km entre Carcassonne et Foix. Une étape vallonnée avec 4 cols à franchir. Départ à 13h10, arrivée prévue entre 17h20 et 17h30. C'est le Slovène Tadej Pogacar, vainqueur hier, qui est le nouveau porteur du maillot jaune. Alex Baudin, le français, lui porte le maillot blanc à pois rouge de meilleur grimpeur. Voilà pour l'essentiel de l'actu. Bonne journée à tous.
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1: 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Il aura lieu le 14 juillet dans le centre-bourg de 7h30 à 14h. 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Renseignements auprès de la mairie au 04 75 58 11 90. Venez faire de bonnes affaires dans une ambiance chaleureuse et festive. 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
1: Il est midi.
2: Bonjour à tous. À la une ce midi, Emmanuel Macron, sain et sauf, actuellement en déplacement en Syrie. Le président de la République est en sécurité au sein du palais présidentiel à Damas. Une explosion a retenti ce matin à proximité de l'hôtel où il était. L'explosion a eu lieu une heure après son départ. Au moins 18 personnes ont été blessées, dont 4 policiers, annonce le ministère de l'Intérieur syrien. Bilan provisoire. En France, l'incendie de Trévillac dans les Pyrénées-Orientales n'est toujours pas fixé. Près de 5000 hectares ont brûlé. Plus de 12 000 personnes ont été évacuées. Les flammes n'ont pas progressé la nuit dernière, les pompiers restent mobilisés. Décision attendue pour Marine Le Pen, la Cour d'appel de Paris rend son verdict dans l'affaire des assistants parlementaires européens du Rassemblement National. En cas d'inéligibilité confirmée, Jordan Bardella pourrait devenir le candidat du parti pour la présidentielle de 2027. Il se dit prêt et serein. L'enquête sur l'assassinat de Mehdi Kessassi progresse à Marseille. 4 nouveaux suspects de 20 à 25 ans ont été mis en examen et placés en détention provisoire. Ils sont poursuivis notamment pour meurtre en bande organisée. Au total, 11 personnes sont désormais mises en examen dans ce dossier. La principale suspecte de l'attaque au colis piégé contre l'oligarque ukrainien à Monaco, retrouvée morte près de Kiev. Elle était recherchée par Interpol. Elle aurait été tuée par balle, selon la presse ukrainienne. 2 suspects ont déjà été arrêtés dans sa mort, dont un officier des services de renseignement ukrainien. Le gouvernement muscle sa lutte contre le racisme, l'antisémitisme et les discriminations. Un nouveau plan de 55 mesures a été présenté, Julie Pierre.
3: Oui, et l'idée, c'est de mieux prévenir les actes racistes, mieux accompagner les victimes et renforcer les sanctions. Le gouvernement mise pour ça sur une formation renforcée des chefs d'établissement, des inspecteurs et des futurs enseignants. Il compte aussi faire passer de 500 000 à 800 000 le nombre d'élèves qui visiteront tous les ans des lieux de mémoire. Les forces de l'ordre sont également concernées. Les policiers et les gendarmes bénéficieront de nouvelles formations. Un guide doit par exemple faciliter le dépôt de plaintes des victimes. Le plan prévoit aussi le développement de stages de citoyenneté dans des lieux de mémoire pour les auteurs de propos racistes, des campagnes de testing à l'embauche tous les 2 ans pour détecter les discriminations, mais aussi un référentiel de formation pour les professionnels de l'immobilier, par exemple.
2: Merci Julie pour ces précisions. On termine par du sport et du cyclisme. La 4e étape aujourd'hui sur le Tour de France entre Carcassonne et Foix, 182 km avec 4 cols à franchir. Départ à 13h10, arrivée prévue entre 17h20 et 17h30. Belle journée à tous.
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0: Bonjour à tous, le fait-on Raoul aujourd'hui. Alors, que vous réservent les astres ?
1: Bélier, vous vous sentirez capable de déployer une activité débordante. Les affaires que vous allez pouvoir réaliser vont attirer des curieux.
0: Taureau, c'est le moment de faire le point, de marquer une pause. Isolez-vous, on cherche à vous déstabiliser.
1: Gémeaux, une opportunité dans les affaires pourrait se décider brusquement. Vous pourrez enfin prendre votre part du gâteau.
0: Cancer, le soleil brille, vous êtes sous une bonne étoile en ce moment. C'est peut-être le moment d'exaucer certains vœux.
1: Les lions, appréciez ce qui est à votre portée, en prenant soin de ne pas placer la barre trop haut.
0: Vierge, vous avez envie d'apprendre. Pour certains, il peut s'agir d'envisager une nouvelle coopération à mettre en place.
1: Balance, même si l'on apprécie votre franchise, cela passera mieux avec un sourire.
0: Scorpion, il va falloir batailler aujourd'hui pour parvenir à vos fins.
1: Les Sagittaires, vous allez penser sérieusement à rechercher une autre occupation. C'est un signe avant-coureur d'un moral excellent.
0: Capricorne, vous avez un sens créatif. Votre imagination est en ébullition. N'hésitez pas à utiliser ce talent qui sommeille en vous.
1: Les Verseaux, vous retrouverez confiance en vous. Et ce n'est pas le courage qui va vous manquer aujourd'hui.
0: Enfin, Poissons, les planètes portent vos émotions sur le devant de la scène. Bonne journée à tous, à demain pour un nouvel horoscope. Nous fêterons Thibaut.
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0: sais qu'à Nantes, il y a un éléphant, mais genre, il est automatisé et il avance et tout. Genre, il bouge dans la ville.
1: Qu'est-ce que tu dis, frère?
0: Non, mais je te jure que c'est vrai. C'est un truc, c'est un éléphant, mais genre un robot éléphant.
1: Ah ouais, putain, mais tu...
0: C'est un éléphant, mais un robot.
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3: Le collectif des artistes et artisans d'art d'ici et d'ailleurs organise sa 12e édition d'exposition à Saint-Jean-Roure du 12 juillet au 16 août. Visible tous les jours sauf le lundi de 10h à 19h au Petit Creux de Rochebonne et les mercredis, vendredis, samedi, dimanche à la salle Pierre-Rémy Vialatte. Vernissage samedi 11 juillet à 18h avec un invité d'honneur, Marcos D'Aquino, artiste peintre brésilien. Deuxième édition du grand rassemblement toute mécanique de Saint-Agrève, le Méchanique, samedi 1er août. Venez flâner, déjeuner ou exposer votre véhicule à partir de 9h30 sur le pré d'Equiblouz, restauration et buvette sur la place toute la journée. Café d'accueil et souvenirs offerts à tous les équipages exposants. Alors venez rouler des Méchaniques. Concert de la chorale des chœurs d'hommes des Boutières à l'église de Lachan-Raphaël, dimanche 12 juillet à 20h. Venez nombreux.
4: La Caravelle propose jusqu'au 31 juillet deux expositions en une, de grand-maman à la mère, un siècle de regard, un hommage à la peinture amateur sur le plateau du Mézin, et Failly avant l'enduit, des dessins et peintures des rues de Failly-sur-Lignon. Ouvert tous les jours de 16h à 20h à la Traverse, à Failly-sur-Lignon. Entrée libre.

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3: 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L'actualité mondiale, nationale et locale du mois décortiquée et traitée avec humour, exigence, strass et paillettes. Une vingtaine de sujets traités sous la forme d'une succession de scénettes plus ou moins burlesques. Le tout rythmé par des transitions musicales. Samedi 11 juillet à 18h en plein air à Saint-Michel-d'Orance, gratuit. Tout public à partir de 10 ans. Petite restauration proposée sur place par l'association Orange Ambiance. Plus d'infos sur www.valerieux.fr ou 04 75 64 80 97. Fête du 14 juillet, organisée par la mairie du Cheylard. Ambiance DJ avec escale musicale dès 19h30 sur la place Salée en terrasse.
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1: Il est 13h.
2: Bonjour à tous. À la une de l'actualité, le bilan provisoire fait état de 18 blessés, dont 4 policiers, selon les autorités syriennes concernant les explosions qui ont retenti aujourd'hui à proximité de l'hôtel où Emmanuel Macron avait passé la nuit lors de sa visite officielle. Malgré cet incident, la visite du président français se poursuit. Il est actuellement au palais présidentiel pour un entretien avec son homologue syrien. Les pompiers restent mobilisés dans les Pyrénées-Orientales. L'incendie, toujours en cours, a déjà ravagé près de 5000 hectares. 27 communes ont été évacuées concernant environ 12 000 habitants. Près de 800 sapeurs-pompiers sont sur le terrain et des renforts exceptionnels sont attendus. La situation pourrait encore se compliquer avec le retour de la tramontane et des températures qui pourraient dépasser les 40 degrés demain. Et d'ailleurs, la chaleur qui touche de nouveau le pays pour la troisième fois en 6 semaines, les températures s'envolent et 61 départements sont placés en vigilance orange par Météo France. La chaleur gagne du terrain, de l'ouest jusqu'au nord et à l'est du pays, avec des températures particulièrement élevées attendues dans les prochains jours. Les autorités appel à la vigilance. Décision attendue pour Marine Le Pen. La Cour d'appel de Paris rend son verdict dans l'affaire des assistants parlementaires européens du Rassemblement national. En cas d'inéligibilité confirmée, Jordan Bardella pourrait devenir le candidat du parti pour la présidentielle de 2027. Jordan Bardella se dit prêt et serein. Le gouvernement français a revu à la baisse sa prévision de croissance pour 2026, désormais estimée à 0,7% contre 0,9% avant. Une baisse liée notamment aux effets de l'inflation. Cette estimation rejoint celle de l'INSEE, du Fonds monétaire international et de l'OCDE qui tablent eux aussi sur une croissance limitée cette année. Un réseau de faux préservatifs a été démantelé en Europe. Plus de 200 000 préservatifs contrefaits en provenance de Chine avaient été importés en étant déclarés comme de simples jouets pour éviter les contrôles. Les produits ont été saisis dans plusieurs pays européens. Et puis, on termine par un mot sport, avec d'abord du cyclisme, la 4e étape du Tour de France aujourd'hui. Au programme, 182 km entre Carcassonne et Foix. Une étape vallonnée avec 4 cols à franchir. Arrivée prévue entre 17h20 et 17h30. C'est le Slovène Tadej Pogačar, vainqueur hier, qui est le nouveau porteur du maillot jaune du leader du classement général. Le Français Alex Baudin, lui, porte le maillot blanc à pois rouge du meilleur grimpeur. Et en football, la suite des 8e de finale ce soir avec l'Argentine contre l'Égypte à 18h, suivi de la Suisse contre la Colombie à 22h. Voilà pour l'essentiel, bon après-midi à tous.
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2: Concert gratuit en centre-ville de La Mastre, jeudi 9 juillet à 21h15, gradin Place Montgolfier, avec le groupe Béret des Villes, chansons festives. Béret des Villes est un groupe ardéchois de chansons françaises indépendantes qui propose des compositions festives. Les textes de Nico, drôles et réalistes, explorent le quotidien, partagent des tranches de vie, des idéaux et un brin de nostalgie positive. La musique de David, cosmopolite et rythmée, et l'assurance de passer un bon moment en compagnie de sa guitare nylon bariolée. Des élèves disponibles des chorales des collèges de La Mastre et de Saint-Sauveur se joindront au groupe sur scène pour interpréter des chansons de Béret des Villes et une chanson inédite. Organisée par le service de la culture de la mairie de La Mastre, information www.lamastre.fr. Exposition de 7 artistes venus du monde entier au Cheylard. Pendant 2 semaines, les artistes présenteront leurs œuvres à la chapelle. Des liens d'amitié les ont réunis autour de l'envie de montrer ensemble leurs créations dans ce lieu magnifique au cœur de l'Ardèche. De la peinture à la sculpture sur bois, en passant par le batik, la photographie et le travail du papier, chaque artiste explore une expression singulière, autant de pratique que de sensibilité. Vernissage vendredi 10 juillet à 18h, exposition du 10 au 24 juillet. Renseignements sur le site www.ville-lechelard.fr. Lundi 13 juillet, rendez-vous sur la place du Champ de Mars à Privas pour le traditionnel feu d'artifice. À 21h, grand bal populaire avec l'orchestre Jean-Yves Serve. Buvette et petite restauration organisée par le comité des fêtes de Privas.
3: Durant tout l'été, la 18e édition de l'école buissonnière, mise en place par le Centre socio-culturel de Saint-Agrève, avec le soutien de la mairie de Saint-Agrève, de la communauté de communes Valérieux et du département de l'Ardèche, va reprendre ses droits. Au programme, une conférence gratuite tous les mercredis à 20h30 à la salle polyvalente de Saint-Agrève, du 8 juillet au 26 août. En ouverture, ce mercredi 8 juillet, ce sera Jonathan Russier, technicien de rivière, avec Libérons les rivières. Les rivières ont façonné et continuent de façonner nos paysages. Au travers d'un récit historique mêlant géologie et hydrologie, nous aborderons l'évolution de la gestion des cours d'eau depuis l'époque romaine, en passant par la diffusion du modèle français dans les années 60 jusqu'aux récentes tendances du ré-ensauvagement ou de l'hydrologie régénérative. Suivront le mercredi 15 juillet avec Guillaume Chevalier, agent du Parc naturel régional des Monts d'Ardèche, avec « Pourquoi s'intéresser aux tourbières ?» et le mercredi 22 juillet, Henri Bariol, animateur et patrimoine, pour une conférence intitulée « Ardèche, un grand voyage dans le temps ». Ainsi que le mercredi 29 juillet avec Bruno Charéron, ingénieur en génie énergétique et nucléaire, conseiller scientifique de la CRIRAD, avec « Le nucléaire, une énergie vraiment sans danger ». Pour tout renseignement complémentaire, vous pouvez nous contacter au 04 75 30 26 60 ou consulter le site internet www.ville-saintagrève.fr/le-csc et les suivre sur les réseaux sociaux via Facebook Odyssée Saint-Agrève. La commune de Vernouin-Vivarais vous invite à célébrer la fête nationale dans une ambiance conviviale et festive avec des animations tout au long de la journée du 14 juillet. Au centre-bourg de 7h à 14h, vide-grenier et vente de tripes et buvettes sur place de l'église. À 11h, cérémonie commémorative au monument aux morts, participation de la fanfare, défilé des sapeurs-pompiers de Vernouin. Et au lac au Ramier, à partir de 13h, concours de pétanque en doublette, inscription 12€ par doublette et début des parties à 14h. Du 14h à 18h, paddle gratuit et balade à pony gratuite. Toutes les animations sont offertes par la municipalité. À partir de 21h30, retraite au flambeau, feu d'artifice et bas gratuit avec DJ Master Night. Buvette et petite restauration sur place. Nous vous attendons nombreux pour partager cette belle journée de fête organisée par la commune de Vernouin-Vivarais et en partenariat avec les Drôles de Dames en fête.
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1: 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Il aura lieu le 14 juillet dans le centre-bourg de 7h30 à 14h. Particuliers exposants sont les bienvenus. Renseignements auprès de la mairie au 04 75 58 11 90. Venez faire de bonnes affaires dans une ambiance chaleureuse et festive. Cet été, venez célébrer la fête du village de Saint-Barthélemy-le-Mail. 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Au menu, œufs en gelée, brochettes de poulet, fromage et crème à la vanille, le tout à partir de 14€. Buvette et crêpes sur place. Et pour terminer la nuit en beauté, DJ Arnold assure l'animation musicale. Tout le monde est bienvenu. Concert de la chorale des chœurs d'hommes des Boutières à l'église de Lachan-Raphaël, dimanche 12 juillet à 20h. Venez nombreux. Fête du 14 juillet, organisée par la mairie du Cheylard. Ambiance DJ avec escale musicale dès 19h30 sur la place Salé en terrasse.
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1: Il est 14h.
2: Bonjour à tous, à la une de l'actualité, la Cour confirme que Marine Le Pen est bien coupable de détournement de fonds publics et complicité de ce délit. Elle est donc condamnée à 3 ans d'emprisonnement, dont 2 ans avec sursis et 1 an ferme aménageable, et à une peine d'éligibilité de 45 mois, dont 30 mois assortis du sursis. Elle est donc éligible pour la présidentielle, mais dotée d'un bracelet électronique pendant 1 an. Le bilan provisoire fait état de 18 blessés, dont 4 policiers, selon les autorités syriennes, concernant les explosions qui ont retenti aujourd'hui à proximité de l'hôtel où Emmanuel Macron avait passé la nuit lors de sa visite officielle. Malgré cet incident, la visite du président français se poursuit. Il est actuellement au palais présidentiel pour un entretien avec son homologue syrien. Les pompiers restent mobilisés dans les Pyrénées-Orientales. L'incendie, toujours en cours, a déjà ravagé près de 5000 hectares. 27 communes ont été évacuées, concernant environ 12 000 habitants. Près de 800 sapeurs-pompiers sont sur le terrain et des renforts exceptionnels sont attendus. La situation pourrait encore se compliquer avec le retour de la tramontane et des températures qui pourraient dépasser les 40 degrés demain. Et d'ailleurs, la chaleur qui touche de nouveau le pays pour la 3e fois en 6 semaines, les températures s'envolent et 61 départements sont placés en vigilance orange par Météo France. La chaleur gagne du terrain, de l'ouest jusqu'au nord et à l'est du pays, avec des températures particulièrement élevées attendues dans les prochains jours. Les autorités appellent à la vigilance. Le gouvernement français a revu à la baisse sa prévision de croissance pour 2026, désormais estimée à 0,7% contre 0,9% avant. Une baisse liée notamment aux effets de l'inflation. Cette estimation rejoint celle de l'INSEE, du Fonds monétaire international et de l'OCDE qui tablent eux aussi sur une croissance limitée cette année. Un réseau de faux préservatifs a été démantelé en Europe. Plus de 200 000 préservatifs contrefaits en provenance de Chine avaient été importés en étant déclarés comme de simples jouets pour éviter les contrôles. Les produits ont été saisis dans plusieurs pays européens. Et puis on termine par un mot sport, avec d'abord du cyclisme, la 4e étape du Tour de France aujourd'hui. Au programme, 182 km entre Carcassonne et Foix. Une étape vallonnée avec 4 cols à franchir. Arrivée prévue entre 17h20 et 17h30. C'est le Slovène Tadej Pogačar, vainqueur hier, qui est le nouveau porteur du maillot jaune du leader du classement général. Le Français Alex Baudin, lui, porte le maillot blanc à pois rouge du meilleur grimpeur. Et en football, la suite des 8e de finale ce soir avec l'Argentine contre l'Égypte à 18h, suivie de la Suisse contre la Colombie à 22h. Voilà pour l'essentiel, bon après-midi à tous.
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4: Si je vous dis santé mentale comme ça, qu'est-ce qui vient pour vous? Stress, ok? Stress, quoi d'autre? Burnout. Estime de soi. Oui?
5: Bien-être.
4: Dépression. Isolement et idée noire. Isolement, idée noire. Sport. Sommeil.
5: Prendre soin de soi.
4: Prendre soin de soi. Et on va s'arrêter sur ce joli terme, prendre soin de soi. Super, merci beaucoup.
6: Être en bonne santé, ça ne signifie pas juste être dans une bonne condition physique. Le côté mental de la santé est un aspect tout aussi important et indispensable dans le bien-être et la bonne santé d'un individu. Selon l'OMS, la santé mentale correspond à un état de bien-être mental qui nous permet de faire face aux sources de stress de la vie, de réaliser notre potentiel, de bien apprendre et de bien travailler, et de contribuer à la vie de la communauté. Selon Santé publique France, la santé mentale se divise en 3 dimensions distinctes. D'abord, la détresse psychologique réactionnelle, qui peut apparaître suite à des événements de la vie difficiles à surmonter, dont les symptômes sont le plus souvent passagers. Ensuite, il y a les troubles psychiatriques, aux symptômes plus ou moins sévères, et qui nécessitent une prise en charge médicale. Enfin, la santé mentale positive, ça désigne le bien-être, l'épanouissement et les ressources psychologiques d'une personne. Les problèmes liés à une santé mentale défaillante touchent tout particulièrement les jeunes, avec 14% des collégiens et 15% des lycéens présentant un risque important de dépression et plus de 50% des élèves de collège et lycée présentant des plaintes psychologiques ou somatiques hebdomadaires liées à leur santé mentale, comme des difficultés à s'endormir, de la nervosité ou de l'irritabilité. Mais concrètement, que faire pour préserver une santé mentale positive, surtout chez les jeunes? Comment aider et aiguiller un jeune en détresse psychologique ou présentant des troubles psychiatriques et lui donner des clés pour aller mieux? Pour le savoir, il est déjà nécessaire de poser une définition juste de la santé mentale. Malgré les différentes dimensions qu'elle peut prendre, elle est souvent réduite uniquement aux troubles psychiatriques. Pour établir une définition plus exacte de cette santé mentale et déconstruire les idées reçues, on écoute Pascal Baligan, thérapeute et membre de l'association Promotion Santé.
7: Je m'appelle Pascal Baligan, j'ai 2 casquettes essentielles, une casquette de thérapeute sur la commune de Vernoux-en-Vivarais où j'ai un cabinet, et puis une casquette de chargée de projet en santé mentale et sur ce qu'on appelle les compétences psychosociales à l'association Promotion Santé, qui est basée à Privas et qui rayonne sur l'ensemble de l'Ardèche, avec pour principal objectif de contribuer à réduire les inégalités sociales de santé en travaillant sur plein de thématiques de santé, de l'alimentation, des rythmes de vie, des conduites à risque, de la santé environnement et notamment de la santé mentale au sens large. Alors avant de définir vraiment la santé mentale, je voudrais déconstruire un mythe. Très souvent, quand on parle de santé mentale, on pense à folie, troubles psychiques, voilà. La santé mentale, c'est pas que ça. La santé mentale, on a tous une santé mentale, et on a bien vu avec la crise sanitaire qu'on a traversée, qu'il fallait tous qu'on prenne soin de notre propre santé mentale, à la fois individuellement et collectivement. Donc la santé mentale, c'est ça, c'est cette notion de bien aller, être bien avec soi et être bien avec les autres dans l'environnement dans lequel on vit. Donc la santé mentale, c'est vraiment global. Ça peut être un état de bien-être, et c'est ce qu'on va chercher. Donc il y a ce qu'on appelle la santé mentale positive, qui va aller se baser sur les ressources de la personne pour aider à aller bien. Et puis, bien sûr, il y a aussi les troubles psychiques qui font partie aussi de la santé mentale, mais qui ne sont pas l'essentiel de la santé mentale.
6: Santé mentale n'est pas systématiquement synonyme de troubles psychiques. C'est un état d'équilibre, de bien-être avec soi-même et avec les autres. Pour préserver cette santé mentale, il faut prendre les bons réflexes dès le plus jeune âge et avoir les ressources nécessaires pour traiter les problèmes avant qu'ils ne deviennent trop durs à gérer. Pour ça, et pour toucher le plus de jeunes possible, un dispositif a été mis en place permettant de proposer des actions avec les structures qui sont le plus en contact avec eux. Ce projet, c'est le TER, Territoire Éducatif Rural. On écoute Laetitia Blacher nous expliquer en quoi il consiste.
1: Le TER, donc Territoire Éducatif Rural, c'est un dispositif qui a été mis en place en France. Je ne sais plus quand est-ce que ça a commencé. Nous, on doit faire partie de la deuxième génération à peu près. La première année, oui, c'était 2024-2025 où le TER il a eu lieu. Là, on est dans notre deuxième année et il y a encore une troisième année parce que c'est un dispositif sur 3 ans financé par l'Éducation nationale, séparé en 3 catégories. Donc pour le primaire, pour le secondaire et puis vie de l'élève, c'est pour des projet sur les élèves, mais on peut aussi être un financeur par exemple pour des projets pour la petite enfance, enfin c'est vraiment pour tous les jeunes du territoire.
8: C'est porté par l'Éducation nationale.
1: C'est porté par l'Éducation nationale, mais c'est en lien avec les communautés de communes, les associations du territoire, la CAF.
8: Et des TER, il y en a partout.
1: Alors là, il y en a un nouveau qui s'est montré à la Mastre. D'accord. Il y en a un dans la Montagnard des Choises qui s'est monté en même temps que nous. Et c'est vraiment un dispositif qui permet à l'Éducation nationale de sortir un peu de l'entre-soi et d'aller travailler avec tous les acteurs autour des jeunes, voilà, okay. Sur son territoire.
8: Et donc c'est les instituts qui mettent en place des projets?
1: Alors, non. En fait, il y a un comité de pilotage. On reçoit des projets qui peuvent venir de tous les acteurs que je viens de citer, ouais. En fait. Hein. On va voter pour quel projet on retient, quel financement on octroie ce projet. Mais surtout, on essaye de monter ensemble des projets qui vont concerner toute une cohorte d'élèves en fait. Ouais. On a des rencontres enchantées sur toutes les écoles du territoire pour le cycle 1 en juin qui vont se passer à Saint-Agrève. Un projet musique on va dire, avec des ateliers musicaux. On a eu les journées sport santé en début d'année sur tous les CM et 6e du territoire aussi qui ont eu lieu avec plein d'associations sportives et des professionnels de santé aussi, c'était super. Voilà, en fait c'est des projets multiples et variés mais on essaye de toucher le plus grand nombre d'élèves. C'est le but, hein. C'est bien d'être en relation, moi j'ai appris plein de choses. Hein. Voilà, le but d'un TER, c'est se connecter entre acteurs éducatifs, exactement, et pouvoir travailler ensemble et donner le meilleur du territoire aux élèves, en fait, et pallier au manque.
9: L'étude de la santé mentale chez les jeunes progresse fortement ces dernières années. On constate parfois un manque d'accès aux services. C'est vraiment cet objectif-là, de faire se croiser différents professionnels qui viennent de différents milieux professionnels, de la santé, des acteurs jeunesse, des acteurs médico-sociaux, des associations du territoire qui sont en contact avec les jeunes. Et l'idée de cette journée, c'est vraiment de travailler sur les complémentarités entre nous.
6: Suite à la mise en place de ce TER, un constat reste évident. Ce ne sont pas les acteurs jeunesse qui manquent sur le territoire. Pour donner le meilleur aux jeunes, il est nécessaire pour ceux qui travaillent auprès d'eux de se coordonner et de mener des actions ensemble. Mais pour ça, il faut déjà se connaître. Afin de faciliter ces rencontres et cette interconnaissance, un temps propre au maillage se tenait le 24 mars à la salle des fêtes de la Palisse, au Chélard. Un forum visant à connecter les différentes structures du territoire, travaillant avec les jeunes, autour de cette question de la santé mentale.
10: Pierrick Ponsonnet, conseiller d'éducation populaire et de la jeunesse, donc au sein du service départemental jeunesse, engagement et sport. Donc ma mission principale sur le département de l'Ardèche, c'est d'accompagner les collectivités à élaborer leurs projets éducatifs et leur politique jeunesse. Donc dans le cadre du TER, territoire éducatif rural, qui est copiloté par la Comcom Valérieux et l'Éducation nationale, est apparue la pertinence d'organiser cette journée de rencontre des professionnels, donc entre les acteurs jeunesse, les acteurs santé, les acteurs du médico-social, tous ceux qui œuvrent finalement sur ce territoire au bien-être des jeunes. On se rend compte que les acteurs jeunesse ou santé, ou quel qu'il soit, on est peut-être un peu trop dans le nez dans le guidon, et qu'on a nos dispositifs à faire vivre, des financements de structures, voilà, des problématiques financières aussi qui font qu'on n'a pas le temps de rencontrer les autres acteurs, mais qui œuvrent aussi auprès des jeunes. Donc c'est important d'organiser ce type de rencontres pour qu'ils apprennent à se connaître, à mettre un nom sur un visage, et puis à passer un temps convivial où ils se diront peut-être si j'ai un souci ou si j'ai une question, je sais sur ce territoire qu'il y a telle personne qui fait telle chose. Et c'est un peu l'objectif de cette journée. Donc on n'a pas d'ambition énorme, c'est qu'une seule journée. On n'est pas sur une journée de formation sur la santé mentale avec un contenu descendant. On est vraiment là pour brosser un peu de manière globale tous les sujets qui rentrent en résonance avec la santé mentale des jeunes, et de voir un peu valoriser toutes les ressources du territoire, humaines et matérielles.
11: Olivier Parent, responsable du service jeunesse et sport, service de l'État en Ardèche. On est sur cette journée santé mentale dans la vallée de l'Arieux, là, en co-organisation avec l'éducation nationale et puis tout un tas d'acteurs associatifs. Et vraiment, l'objectif premier, c'est favoriser la coopération entre acteurs de l'éducation formelle, donc de l'éducation nationale, hein, avec infirmiers scolaires, enseignants et une CPE, il y a un AED, je crois, et tout le pan de l'éducation informelle, donc les socio-éducatifs qu'on connaît en premier lieu, hein, mais aussi et surtout les sportifs qu'on a un peu réussi à avoir avec le CDOS, avec un club de jujitsu, mais peut-être pas assez. Il manque les footeux, basketteux, tennis, peut-être dans les perspectives, c'est justement aller réussir à tisser du lien avec ceux-là pour monter des projets en local, des actions diverses entre professionnels au sens large, des deux pans de l'éducation formelle et informelle. Les jeunes ne sont pas saucissonnés entre leur temps, en fait. Hein. Un jeune collégien, il a une activité de loisir, il a une activité culturelle après la classe, il veut aller aussi s'enfermer chez lui, hein, mais c'est vrai que c'est réussi à avoir les jeunes dans leur entièreté, et donc ça nous oblige à éviter de les saucissonner en fonction des temps de la journée. Donc en faisant parler les acteurs entre eux, on peut à mon avis traiter plein de choses de manière beaucoup plus pertinente que simplement sous l'angle scolaire ou périscolaire ou sportif.
12: Une question un peu centrale qui nous a un peu animé, c'est que pouvons-nous faire sur ce territoire pour améliorer le bien-être de nos jeunes? Toute cette journée, il y aura deux temps d'atelier et des diverses interventions qui sont une occasion de vous enrichir des pratiques, des pratiques inspirantes qu'on voulait un peu mettre en avant. Et c'est aussi un temps d'atelier où vous serez invité aussi à faire part de vos pratiques. Parce que l'idée, c'est vraiment de partager nos pratiques, de voir un peu, essayer de comprendre un peu les métiers les uns des autres et comment on peut être efficace ensemble.
6: Une journée propice à la rencontre, dans le but de créer ensemble pour les jeunes. Pour apprendre à se connaître et découvrir les domaines d'action des structures présentes, des temps d'ateliers animés par des professionnels sont organisés au long de la journée, structurés en deux moitiés. La première est destinée à la prévention primaire, les activités permettant de diminuer les risques de problèmes de santé mentale. Une de ces activités, c'est la pratique sportive.
13: Je m'appelle Marie-Laure Sterlop, je suis professeure agrégée de PS à la retraite depuis 7 ans et j'ai travaillé 25 ans au lycée hôtelier de l'Argentière en Sud-Ardèche. En fait, j'ai témoigné d'une expérience qui a été menée sur plus de 20 ans et qui perdure encore maintenant. C'est celle d'un séminaire de rentrée, stage d'intégration, comme on peut dire, de deux jours hors les murs, qui se déroulait au Vialodon à Balazuc, Sud-Ardèche, qui permettait aux jeunes de pratiquer l'escalade en falaise, le canoë, la randonnée, mais aussi de vivre ensemble des moments de partage des repas, de préparation des repas, et aussi quelquefois du land art, activité d'art plastique ou une petite courgeantation. Et tout ça, c'était l'objectif, c'était que les jeunes apprennent à se connaître entre eux, qu'il y ait nouvelles relations positives qui se passent entre les jeunes et les adultes, et dans un esprit de convivialité, surtout dans un espace magnifique, naturel, parce que les jeunes sont très sensibles à la beauté des lieux. Ben, santé mentale, pour moi, par rapport aux jeunes, je m'appuie sur deux notions. La première, c'est la notion d'estime de soi, parce que si on n'a pas une bonne image de soi, surtout pour des jeunes, ben, on ne peut pas être dans le bien-être. Si on n'a pas confiance en soi, on ne peut pas être bien. Et donc, c'est pour ça que je m'appuie sur les APPN pour développer, restaurer l'image de soi. Et la deuxième notion, c'est la notion de place. Quand on est harcelé, par exemple, c'est parce qu'on nous dit brutalement qu'on n'a pas notre place, qu'on ne fait pas partie du groupe, qu'on doit partir. Et un jeune qui n'a pas sa place, il ne peut pas être bien dans sa tête. La place dans le groupe classe, dans la famille, dans le groupe d'amis, c'est essentiel pour avoir une santé mentale équilibrée. Moi, ce que je remarque, c'est qu'il y a des professionnels, des intervenants de tout niveau, et je ne pensais pas qu'il y avait autant de structures qui se préoccupaient de la santé mentale. Et je me dis qu'il faut vraiment qu'on se mette, en réseau, parce qu'il n'y a qu'en équipe et en réseau qu'on peut réussir et être efficace.

0: Donc moi c'est Jérôme, alors moi je suis agriculteur et je suis aussi animateur de théâtre pour l'association Les Cris Artistes. Donc j'anime des ateliers sur le Chélard, Saint-Martin-de-Valamas et dans l'école d'Arsens en ce moment. L'atelier qu'on a présenté là, c'était pour parler un petit peu de l'intérêt des pratiques artistiques dans la santé mentale des jeunes. Donc les limites sont de recruter ces jeunes qui vont mal ou qui pourraient aller mal avant qu'ils aillent mal, et ils pourraient venir pratiquer de l'art.
1: Les échanges, c'était beaucoup autour de ce que tu disais, Jérôme, sur vraiment comment on amène de la créativité, comment on essaye de faire en sorte que ça soit une pratique qui soit introduite plus largement dans la vie de tout le monde, en fait. Et voilà, je pense que l'interconnaissance était intéressante sur cette table, de savoir que, enfin voilà, à peu près quelle structure du territoire mettait en place des choses ou quelles difficultés ils rencontraient.
2: Voilà. Et justement, en parlant d'interconnaissance, pour vous, c'est quoi l'enjeu de cette journée? Qu'est-ce que vous espérez à la fin? C'est d'avoir justement créé des liens?
1: Ouais, c'est ça, enfin, se faire connaître un peu, de montrer qu'il y a des acteurs de la culture qui peuvent intervenir dans des structures, et nous connaître les structures dans lesquelles, enfin, qui sont déjà un peu intéressées par cette. Par ce qu'on propose. Enfin, idéalement, c'est trouver des projets pour les mois à venir, développer de l'artistique sur le territoire.
0: Oui, arriver à faire du lien entre les structures qu'on a croisées là et nous, nos pratiques, comment on peut avancer, et nous aussi trouver des ressources pour, parce qu'on n'est pas magicien, notre domaine ça va être l'art, le théâtre, le cirque, sur le comment appréhender un jeune qui est pas très bien. On manque peut-être un petit peu d'outils aussi, on a nos limites quoi.
2: Grâce à l'interconnaissance, les acteurs du territoire peuvent travailler ensemble et se compléter mutuellement pour proposer un accompagnement adapté aux jeunes. Mais pour que cet accompagnement soit adapté, il faut connaître les outils qu'ils utilisent et la manière dont ils s'en servent pour déconstruire les idées préconçues et néfastes, par exemple sur le numérique.
3: Donc je me présente, je suis Jean-Claude Bondaz, donc je suis coordinateur d'un dispositif qui s'appelle Promeneur du Net, qui est un dispositif national et qui est porté par la CAF et la MSA en Ardèche, et qui travaille avec des animateurs jeunesse et des professionnels parentalité, de manière à accompagner les publics jeunesse et parentalité à travers les réseaux sociaux, à être présent sur le nouvel espace public que sont les réseaux sociaux. Donc ces animateurs font, et ces professionnels parentalité font la même chose qu'ils le feraient dans leur structure, mais avec un support différent, et occupe un espace qui est un espace notamment pour la jeunesse qui est assez peu occupé par des adultes et des adultes bienveillants qui sont là pour les accompagner. Donc sur cette journée-là, on va travailler, moi j'ai été sollicité pour travailler évidemment sur la santé mentale et sur le numérique, mais en fait santé mentale et numérique ça va de pair, puisque aujourd'hui on fait tout et les jeunes utilisent les outils numériques pour faire énormément de choses, pour sociabiliser, pour jouer, pour découvrir, pour faire des études. Et il y a un moment, la santé mentale, elle rentre naturellement dans ces thématiques-là. Et la question qu'on peut se poser aujourd'hui, c'est est-ce que les réseaux sociaux et le numérique ont un impact positif ou un impact négatif sur la santé mentale des jeunes? On sait que les jeunes ne vont pas bien depuis plusieurs années, et on sait aussi que les jeunes sont très présents sur les réseaux sociaux numériques, et donc on peut se poser légitimement cette question. Ce qu'on aperçoit, c'est que y a peut-être des usages qui peuvent être délétères au niveau santé mentale, mais que ça peut être aussi la simple manifestation de difficultés préexistantes chez le jeune et qui permettent aux professionnels ou aux adultes aussi de repérer. Donc le discours un peu simpliste de dire le numérique est la cause des difficultés en termes de santé mentale, c'est un peu plus compliqué que ça. Et donc c'est aussi pour ça qu'on a fait des ateliers ce matin, pour travailler un peu sur cette nuance et pour amener un peu de la nuance, et de se dire les usages numériques des jeunes et des adultes, il y a des côtés qui peuvent être vraiment problématiques, le côté noir, mais aussi il peut y avoir des aspects soutenants. Et donc il faut être capable d'identifier. Et pour pouvoir identifier ça, ça nécessite pour les professionnels du numérique, de l'éducation nationale, de l'éducation populaire, de savoir ce que font les jeunes sur les réseaux sociaux. On l'a vu aussi, le numérique, ça peut être une source forte d'inégalité. Inégalité donc en termes de santé mentale, mais inégalité sociale, inégalité garçon-fille, inégalité culturelle. Donc il y a plein d'inégalités comme ça qu'il faut travailler, à condition de savoir ce que font les jeunes vraiment. Et aujourd'hui, on est beaucoup dans le monde des adultes avec une vision un peu stéréotypée des pratiques des jeunes, avec une idée que ces pratiques, elles sont très uniformisées, alors qu'elles sont

0: très individualisé et que donc être sur TikTok, c'est pas obligatoirement regarder des vidéos complotistes ou des vidéos en termes de santé mentale négatives, mais ça peut être aussi découvrir des choses. Enfin voilà, tout est individualisé, donc c'est vraiment un questionnement et c'est difficile pour nous professionnels. En plus, il y a ce côté numérique qui va très très vite, qui change en permanence, donc ça nous nécessite d'avoir une vision et un suivi des pratiques des jeunes. Voilà, à un moment T, ça suffit pas, il va falloir aller plus loin. Et donc voilà pourquoi je suis là. Et ce que j'attends aussi par rapport à cette journée, c'est que ce type d'accompagnement des jeunes, il ne se résume pas à un outil. Il se résume, ou en tout cas, il est nécessaire de pouvoir travailler ensemble avec plein de types de professionnels, avec l'éducation nationale, avec des professionnels de santé, avec l'éducation populaire, avec des spécialistes du numérique. Et donc cette journée-là, pour moi, elle est importante parce qu'elle permet cette rencontre des métiers et des visions différentes et des champs d'action qui peuvent être complètement différents mais qui peuvent être complémentaires. L'objectif prioritaire, c'est d'améliorer la santé des jeunes et de permettre aussi de jeunes à s'approprier, c'est-à-dire que de les rendre actifs dans la construction d'une bonne santé mentale ou, quand ils vont pas bien, de pouvoir se dire « Ok, qu'est-ce que je peux faire pour aller mieux ?» quoi. Qui je peux identifier ? Quelles sont les pratiques qui pourraient, en termes numériques, mais pas que, qui sont des pratiques qui vont m'emmener d'un côté qui n'est pas le bon côté ou qui vont pouvoir me tirer vers quelque chose de mieux. L'idée, c'est de pouvoir travailler avec tous ces professionnels-là sur plein de domaines, dont le numérique, mais pas que, au bien-être des jeunes d'un territoire.
1: Ce bien-être peut être préservé grâce à ces activités de prévention primaire. Mais comment faire quand on fait face à un jeune qui va mal, qui souffre de troubles psychologiques ? Comment aider les familles désemparées ? C'est ce à quoi est destinée la deuxième moitié de cette journée, avec l'intervention de plusieurs structures médicales et sociales accueillant des jeunes dans le besoin. C'est le cas de la MDA, la Maison des Ados.
2: Attendre simplement passivement que le jeune franchisse la porte, c'est bien, c'est déjà très bien, mais ça suffit pas. Donc du coup, on s'est dit qu'il va falloir qu'on ose aller à l'extérieur et qu'on ose un petit peu montrer aux jeunes qu'on peut aussi faire d'autres choses vers eux. Pourquoi ? Parce qu'en fait, il y en a certains aussi qui n'osent pas. Donc tous ceux qui font partie des quartiers prioritaires, déjà, ils ne veulent pas. Il y a ceux qui n'osent pas, ceux qui se disent « je vais mal, mais il y en a qui vont bien plus mal que moi, donc je ne vais pas piquer la place à quelqu'un ». Il y a beaucoup de ça aussi. Donc, on s'est dit que la rencontre, eh ben, c'était l'essence même pour pouvoir faire quelque chose d'efficace.
3: Alors, je m'appelle Laure Delac, je suis donc la coordinatrice de la permanence délocalisée de la Maison des Ados de Priva. Une Maison des Ados, qu'est-ce que c'est ? C'est un dispositif qui accueille les jeunes de 12 à 20 ans dans toutes les problématiques de la santé mentale. On est une équipe de pluripartenariale avec des psychologues, des infirmiers, des éducateurs, des assistants sociaux. Nous travaillons tous dans le champ de la santé, du social, de l'éducatif. Et l'idée, donc, c'est que le jeune, assez rapidement, trouve un point d'écoute, un point où il peut être accueilli, orienté si besoin, et il peut déposer son mal-être, et on va essayer avec lui de travailler à des solutions pour qu'il aille mieux.
4: Ok, donc votre but, c'est un peu de recueillir sa parole et éventuellement de le réguler si nécessaire.
3: Voilà, si nécessaire. La plupart du temps, ça ne l'est pas. La plupart du temps, il suffit que le jeune ait déposé son mal-être, qu'il ait été entendu et validé par les professionnels, qu'on réfléchisse avec lui à des stratégies pour sortir de cet état. La plupart du temps, ça suffit. On n'a pas besoin d'orienter. Quelquefois, oui, il faut un suivi sur du plus long cours. Et dans ce cas-là, eh bien, on oriente vers les professionnels les plus adaptés à la situation du jeune.
4: Pour toi, c'est quoi les enjeux de cette journée ? C'est justement de te remettre en lien avec ces autres professionnels, d'échanger, de découvrir peut-être d'autres structures ?
3: Oui, alors découvrir, parce que moi, je connais pas mal les structures sur le territoire privadois, mais découvrir les structures qui existent un petit peu en dehors de mon périmètre de sécurité, le champ que je connais finalement, d'échanger avec les différents professionnels parce qu'ils sont acteurs du terrain. Donc c'est toujours important et très très intéressant, très formateur de pouvoir discuter de ce qu'ils rencontrent eux au quotidien, quelles sont leurs difficultés. Également d'apporter cette petite touche de positivité, voilà, cette petite touche de positivité pour leur dire que finalement c'est possible parce qu'à Priva, on est parti de rien. Et finalement, aujourd'hui, alors c'est encore fragile, on est encore en phase expérimentale, mais à 18 mois quasiment de l'ouverture, on a un vrai public, on a trouvé notre public, et finalement, on sert, on a cette sensation d'utilité sur le territoire privadois. Et je pense que quel que soit le territoire sur lequel on s'implante, on trouve cette utilité également.
1: L'accueil des jeunes, quand ils en ressentent le besoin et dans toutes les problématiques qui les traversent, est un point clé de la préservation de leur bonne santé mentale. Pour assurer un bon accueil, il est important de savoir recevoir la parole des jeunes et de les écouter sans jugement. C'est le sujet sur lequel portait l'atelier proposé par le planning familial.
5: Je suis Géraldine Faure, moi je suis salariée au planning familial de l'Ardèche et donc sur le secteur du centre Ardèche, le Chélard, Saint-Agrève, la Masse, Vallée de l'Hers-Lieu. Et donc le planning familial, bien, c'est un lieu d'écoute, anonyme et gratuit, ouvert à toutes et tous. On est aussi un lieu d'information, d'orientation, de formation et bien sûr de prévention sur tout ce qui touche la vie relationnelle, affective et sexuelle, donc c'est très très large. Cet atelier était sur l'accueil et l'écoute des jeunes, et l'écoute c'est forcément notre pratique en tout cas principale au planning familial, donc on est formé à une écoute active, centrée sur la personne, et on est aussi un organisme de formation où on forme justement aussi les professionnels sur comment accueillir et écouter les personnes, tout public. Donc oui, c'est en tout cas le pilier de notre travail, c'est l'écoute active. Comme on a pu le voir sur l'atelier, il y a forcément beaucoup de choses qui peuvent être aidantes, d'autres qui sont des freins. Je dirais que les trucs surtout, c'est d'être disponible. Ça, c'est vraiment important, d'avoir une disponibilité, un accueil vraiment, voilà, de ne pas être dérangé en tout cas. L'important après, bien sûr, c'est tout ce qui va être dans l'empathie, essayer de comprendre en tout cas aussi le ou la jeune, de pouvoir se dire que voilà, même si à certains moments il y a peut-être des choses qui vont pas me convenir, ou je vais me dire mais j'aurais pas fait ci ou ça, si c'est comme ça que le ou la jeune le voit, le fait c'est que ça a du sens en tout cas pour elle dans l'ici et maintenant, parce que souvent quand on est adulte on peut avoir cette tendance aussi à dire oh là là, mais il ou elle fait n'importe quoi, ou alors moi quand j'étais jeune je faisais pas ci ou ça, donc non, en tout cas vraiment c'est se mettre à son niveau. Après bien évidemment, il y a tout ce qui est des petites techniques comme la reformulation, vraiment essayer de reformuler ce que la personne peut dire pour être sûr qu'on a bien compris, et éviter forcément tout ce qui va être jugement ou bien être dans l'enquête permanente à poser plein de questions, ou dire tout le temps aux jeunes mais pourquoi t'as fait ça, ou de justifier toujours ce comportement. Donc vraiment voilà, c'est des petites choses, il y en aurait tant d'autres en tout cas, mais l'idée c'est de pouvoir aussi cheminer avec le ou la jeune, et de rester vraiment avec ce regard positif inconditionnel. Vraiment, voilà, de croire en ce que dit la personne et en sa capacité aussi à être autonome, à y arriver, parce que c'est elle, que soit une personne jeune ou autre, qui est l'experte de sa vie. Donc nous, on n'est pas là en mode, on ne met pas sa cape de sauveur non plus, mais on chemine avec la personne. Il y a quand même sur le territoire peu aussi de structures sur toutes ces questions-là. Donc si on pouvait en tout cas faire corps ensemble, ce serait vraiment chouette.
1: Cette prise en charge des jeunes est aussi assurée par les centres médico-sociaux du territoire, qui proposaient durant ce forum un atelier de prévention basé sur des témoignages de jeunes et de familles.
6: Moi, c'est Laurence Chirol, je suis assistante sociale au centre médico-social du Chélard, donc département de l'Ardèche.
7: Stéphanie Favergeon, département de l'Ardèche aussi, centre médico-social, mais sur le service centre de santé sexuelle.
1: Est-ce que dans vos structures respectives, vous êtes souvent amenée à travailler avec des jeunes ?
7: Moi, toutes les semaines, j'en côtoie par le biais sur l'éducation à la vie affective, relationnelle et sexuelle, ou des jeunes qui poussent la porte de nos services pour venir sur des questions concernant toutes leurs relations, que ce soit amoureuses, sexuelles ou leurs relations familiales.
6: Nous, en fait, on reçoit les familles. Enfin, moi, pour ma part, en tant qu'assistante sociale de polyvalence, et je peux les conseiller, les orienter. Et aussi dans le cadre de la protection de l'enfance. Donc je suis amenée à travailler dans le cadre de la protection de l'enfance. Donc,
1: l'atelier que vous avez proposé cet après-midi, il consistait en quoi ? C'était donner des clés, justement, pour mieux comprendre ces dynamiques familiales, pour mieux recevoir la parole ?
6: C'était un peu un travail de prévention avec les familles, puisqu'on est amené à les rencontrer, et on est amené à entendre leurs difficultés avec leurs enfants, comment on travaillait, c'était un peu notre façon de travailler. Un peu, oui, présenter les services du centre médico-social. Et donc, on était en collaboration avec Émilie du centre socio-culturel de Saint-Agrève qui présentait ses ateliers également.
7: Oui, on a donné des exemples de monde, enfin, avec quoi soit les jeunes arrivent et à un moment on va convoquer leurs parents, enfin inviter leurs parents à venir nous rencontrer pour parler de leurs difficultés, soit qu'est-ce qu'on fait avec les familles et quelles pistes on leur propose derrière, soit de thérapie, soit d'orientation vers d'autres lieux, ou soit simplement de l'écoute chez nous.
6: Il y a un besoin pour la jeunesse chez Laroise et de Valérieux, et pour l'instant on patauge un peu, mais en tout cas il y a un besoin. Je ne sais pas quels sont les moyens qui seront mis en place, mais le nombre de personnes justifie qu'il y a beaucoup de besoins pour cette population-là.
7: Et d'envie aussi de faire que les choses bougent un petit peu de ce côté-là.
1: Une envie de faire bouger les choses et de créer ensemble, pour une meilleure prise en charge des jeunes du territoire. Une volonté illustrée par le nombre et la diversité des structures et des personnes présentes pendant ce forum, qui font toutes un constat commun. Le réseautage et l'interconnaissance sont indispensables.
8: Je suis Marion Rejeunier et je suis la coordinatrice de la CPTS de Lerieux. La CPTS de Lerieux, c'est une association de professionnels de santé du territoire qui regroupe 42 communes, qui donc toute la vallée de Lerieux, le cirque des Boutières, qui va jusqu'à Saint-Laurent-du-Pape.
9: Et qui mène donc des actions auprès des jeunes.
8: Voilà, alors pas que, en fait, on a plusieurs missions qui sont très variées, donc on a 6 missions au total. Il y en a une, c'est sur l'accès aux soins. Comment faire en sorte que tous les patients aient un médecin traitant? Comment faire en sorte que les patients puissent avoir accès à, par exemple, à des spécialistes? Comment on gère les soins non programmés sur le territoire? Ça, c'est la première mission. La deuxième mission, ça va être sur les parcours de soins. Donc là, par exemple, on est en train de mettre en place des parcours sur le diabète, sur le syndrome d'apnée du sommeil, sur les troubles prémenstruels. Voilà, par exemple, je pense que j'en... Et sur le bien vieillir. La troisième, c'est les actions de prévention. Quatrième, c'est tout ce qui est sur gestion de la crise sanitaire, s'il y a besoin. La cinquième et la sixième, c'est sur l'amélioration des compétences et de la formation pluridisciplinaire sur le domaine de la santé. Et la sixième, c'est l'accompagnement des professionnels. Donc comment valoriser le territoire pour que des stagiaires notamment viennent, pour qu'il y ait des remplaçants pour les professionnels de santé. Le gros enjeu qu'on peut avoir, c'est de justement tous se connaître. Il y a plein de choses, des petites actions qui sont mises en place un peu de partout et en fait arriver à faire une cohérence et un lien et faire du réseautage, en fait, arriver à connaître les gens, identifier qui travaille pour qui et quelles sont les missions de chacun dans ce panel de professionnels.
10: Alors moi, la principale attente, c'est aussi de rencontrer un maximum de partenaires pour qu'ils puissent solliciter notre service s'ils en ont besoin. Je suis Emmanuel Fabre, donc je suis en charge d'animation et du développement territorial au DAC Ardèche, donc c'est un dispositif d'appui à la coordination des parcours complexes en santé, un service financé par l'ARS sur l'ensemble du département. On vient en appui des parcours complexes, comme je disais, toute âge, toute pathologie, toute situation sociale. C'est-à-dire qu'on soutient les professionnels quand il y a des complexités dans le parcours de santé qui nécessitent d'étayer le nombre d'intervenants autour des personnes, notamment pour le mettre maintien à domicile. Alors ça peut être pour les jeunes, c'est le cas aujourd'hui, c'est pour ça que je suis là aujourd'hui, mais aussi pour les personnes adultes. Donc ça veut dire si un jeune a une pathologie mentale, mais pas que, aussi une polypathologie, et qui aussi a des difficultés sociales, qui a des difficultés de scolarisation, qui doit nécessiter l'intervention d'un service spécialisé de l'handicap, on vient coordonner le parcours pour faciliter la mise en place de services qui peut faciliter son maintien à domicile. On est vraiment à disposition de tous les professionnels de santé, mais aussi social, médico-social, l'éducation nationale également, donc qu'ils puissent connaître les services qu'on propose et pour pouvoir accompagner les jeunes au maximum dans leur parcours de santé.
11: Du coup, moi je suis Mathieu Lenoir, je suis travailleur social coordinateur au sein du SAMSA de la Page. Donc un SAMSA, c'est une structure médico-sociale qui intervient auprès d'un public adulte en situation de handicap psychique et également les TND. Donc les TND, c'est toutes les personnes qui sont sur le spectre de l'autisme, mais aussi tous les troubles 10, TDAH. Donc on intervient au domicile des personnes pour leur permettre de se maintenir dans leur domicile et pour vivre le mieux possible. Ma structure intervient sur toute l'Ardèche. Moi, je suis plutôt sur le secteur centre privat et toute la vallée de Lerieux jusqu'au Chélard. Alors, on accueille de plus en plus de jeunes. Notre file active, donc les gens qu'on accompagne, ils sont de plus en plus jeunes. Et je fais également des petites interventions auprès de la maison des ados avec Laure, qui est ici également aujourd'hui. Donc c'est aussi pour me remettre au goût du jour sur toutes les pratiques en santé mentale autour du public jeune.
1: Maintenant que cette journée touche à sa fin et que nous avons pu établir une cartographie des acteurs jeunesse du territoire et faire du lien entre eux, est-ce qu'on a réussi à faire culture commune ? En sortant de cette journée, quelle définition de la santé mentale est-ce qu'on retient ?
8: La santé mentale, c'est pas une définition au sens négatif, c'est pas l'absence de, mais c'est surtout être bien, avoir une vision positive. C'est pas l'absence de maladie, c'est le bien-être de façon générale.
12: La santé mentale, c'est quoi ? Je ne saurais pas dire exactement, mais en tout cas, c'est quelque chose qui nous concerne tous. On a tous une santé mentale. Ça ne veut pas dire qu'on est malade mental, mais on a tous ce besoin, en tout cas, de prendre soin de cette santé mentale. Ça commence commence dès le plus jeune âge. Je dirais que voilà, c'est aller en tout cas prendre conscience surtout de ce qu'on ressent, de ses émotions, de pouvoir les verbaliser, d'arriver à être en interaction avec les autres et de se comprendre en tout cas les uns les autres.
13: Pour moi, la santé mentale, c'est aussi important que la santé physique. Pour moi, la santé mentale, c'est vraiment être en adéquation avec l'environnement dans lequel on vit, d'être en adéquation avec soi-même, de s'aimer, d'être bien dans sa vie, d'être bien dans ses pompes et d'accepter que quelquefois il y a des petites choses qui ne vont pas, mais d'arriver à passer le cap facilement parce qu'on a un socle solide.
14: En fait, la santé mentale, pour moi, c'est ce qui fait qu'on arrive à vivre bien ensemble en société. C'est prendre soin de soi, prendre soin des autres, les respecter et prendre soin de son environnement. Il faut avoir une lecture globale de tout ça.
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2: Il est 15h. Bonjour à tous. À la une de l'actualité, Marine Le Pen a été condamnée à 3 ans de prison, dont un enferme sous bracelet électronique et 15 mois d'inéligibilité. Sa culpabilité est confirmée en appel dans l'affaire des assistants parlementaires européens du FN. Elle reste éligible à l'élection présidentielle, même si elle a déjà indiqué qu'elle ne souhaitait pas faire campagne sous bracelet électronique. Marine Le Pen va prendre la parole ce soir sur TF1. Le taux de réussite provisoire au bac atteint 85,5%, un chiffre quasiment stable par rapport à l'an dernier. Plus de 620 000 lycéens décrochent leur diplôme dès le premier groupe d'épreuves. Pour les candidats ayant obtenu entre 8 et 10 de moyenne, les oraux de rattrapage se dérouleront jusqu'à vendredi. En dessous de 8 sur 20, aucun rattrapage n'est possible. Le gouvernement serre un peu plus la vis sur les dépenses publiques. Après un premier gel de 6 milliards d'euros annoncé en avril, 3 milliards d'euros supplémentaires de crédits sont gelés, 2 milliards pour l'État, 1 milliard pour les sécurités sociales. Objectif, tenter de ramener le déficit public à 5% du PIB cette année, même si l'exécutif reconnaît que la cible sera difficile à atteindre. Le scandale des violences sexuelles dans le périscolaire parisien a des conséquences. La ville de Paris enregistre une baisse de 16% des inscriptions dans les centres de loisirs cet été, soit 2000 enfants de moins. Depuis le début de l'année, 132 animateurs ont été suspendus, dont 52 pour des soupçons de violences sexuelles ou sexistes. Le marché des compléments alimentaires, pas assez encadré d'après l'association de consommateurs CLCV. Elle dénonce un secteur aux allures de Far West et réclame un durcissement de la réglementation. Julie Pierret.
3: Oui, après avoir analysé une quarantaine de produits destinés notamment au stress, à l'immunité ou encore à la santé féminine, eh bien la CLCV estime que les consommateurs sont souvent induits en erreur. L'asso pointe des promesses santé floues, notamment pour des produits à base de plantes, et des formulations qui brouillent parfois la frontière entre compléments alimentaires et médicaments. Autre inquiétude, le manque d'informations sur les risques. L'asso assure que certaines substances ne disposent ni de seuil d'efficacité, ni de limite de sécurité clairement établie, ce qui peut favoriser des surdosages ou des interactions avec des traitements.
2: Merci Julie. Enfin au tennis, place au quart de finale de Wimbledon, un duel 100% américain chez les dames avec Jessica Pegula face à Coco Gauff en ce moment. Et chez les hommes, le match entre Yannick Sinner contre l'allemand Jan-Lennard Struff. Voilà pour l'actualité. Excellent après-midi à tous.
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1: Il est 16h.
2: Bonjour à tous. À la une de l'actualité, Marine Le Pen a été condamnée à 3 ans de prison, dont un enferme sous bracelet électronique et 15 mois d'inéligibilité. Sa culpabilité est confirmée en appel dans l'affaire des assistants parlementaires européens du FN. Elle reste éligible à l'élection présidentielle, même si elle a déjà indiqué qu'elle ne souhaitait pas faire campagne sous bracelet électronique. Marine Le Pen va prendre la parole ce soir sur TF1. Le taux de réussite provisoire au bac atteint 85,5%, un chiffre quasiment stable par rapport à l'an dernier. Plus de 620 000 lycéens décrochent leur diplôme dès le premier groupe d'épreuves. Pour les candidats ayant obtenu entre 8 et 10 de moyenne, les oraux de rattrapage se dérouleront jusqu'à vendredi. En dessous de 8 sur 20, aucun rattrapage n'est possible. Le gouvernement serre un peu plus la vis sur les dépenses publiques. Après un premier gel de 6 milliards d'euros annoncé en avril, 3 milliards d'euros supplémentaires de crédits sont gelés, 2 milliards pour l'État, 1 milliard pour les sécurités sociales. Objectif, tenter de ramener le déficit public à 5% du PIB cette année, même si l'exécutif reconnaît que la cible sera difficile à atteindre. Le scandale des violences sexuelles dans le périscolaire parisien a des conséquences. La ville de Paris enregistre une baisse de 16% des inscriptions dans les centres de loisirs cet été, soit 2000 enfants de moins. Depuis le début de l'année, 132 animateurs ont été suspendus, dont 52 pour des soupçons de violences sexuelles ou sexistes. Le marché des compléments alimentaires, pas assez encadré d'après l'association de consommateurs CLCV. Elle dénonce un secteur aux allures de Far West et réclame un durcissement de la réglementation. Julie Pierret.
3: Oui, après avoir analysé une quarantaine de produits destinés notamment au stress, à l'immunité ou encore à la santé féminine, eh bien la CLCV estime que les consommateurs sont souvent induits en erreur. L'asso pointe des promesses santé floues, notamment pour des produits à base de plantes et des formulations qui brouillent parfois la frontière entre compléments alimentaires et médicaments. Autre inquiétude, le manque d'informations sur les risques. L'asso assure que certaines substances ne disposent ni de seuil d'efficacité, ni de limite de sécurité clairement établie, ce qui peut favoriser des surdosages ou des interactions avec des traitements.
2: Merci Julie. Enfin au tennis, place au quart de finale de Wimbledon, un duel 100% américain chez les dames avec Jessica Pegula face à Coco Gauff en ce moment. Et chez les hommes, le match entre Yannick Sinner contre l'allemand Jan Lennard Struff. Voilà pour l'actualité. Excellent après-midi à tous.
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1: 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Les textes de Nico, drôles et réalistes, explorent le quotidien, partagent des tranches de vie, des idéaux et un brin de nostalgie positive. 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Des élèves disponibles des chorales des collèges de la et de Saint-Sauveur se joindront au groupe sur scène pour interpréter des chansons de Béret des Villes et une chanson inédite. Organisée par le service de la culture de la mairie de Lamastre. Information www.lamastre.fr. Cet été, venez célébrer la fête du village de Saint-Barthélemy-le-Mail. Samedi 11 juillet dès 18h, la place de l'église vous accueille pour une soirée conviviale organisée par le comité des fêtes. Au menu, œufs en gelée, brochettes de poulet, fromage et crème à la vanille, le tout à partir de 14€. Buvette et crêpes sur place. Et pour terminer la nuit en beauté, DJ Arnold assure l'animation musicale. Tout le monde est bienvenu. Lundi 13 juillet, rendez-vous sur la place du Champ de Mars à Privas pour le traditionnel feu d'artifice. À 21h, grand bal populaire avec l'orchestre Jean-Yves Serve. Buvette et petite restauration organisée par le comité des fêtes de Privas. Fête du 14 juillet, organisée par la mairie du Cheylard. Ambiance DJ avec escale musicale dès 19h30 sur la place Salé en terrasse.
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1: La commune de Vernon-en-Vivarais organise son traditionnel vide-grenier et vous invite à venir nombreux pour chiner et partager un moment convivial. Il aura lieu le 14 juillet dans le centre-bourg de 7h30 à 14h. Particuliers exposants sont les bienvenus. Renseignements auprès de la mairie au 04 75 58 11 90. Venez faire de bonnes affaires dans une ambiance chaleureuse et festive. Parce qu'on peut être à la fois gourmand et curieux, rendez-vous en Puranie pour une balade entre histoire et saveur. Découvrez le village de la cerise lors d'une visite guidée pleine d'anecdotes, puis profitez d'un apéritif dégustation de produits locaux au pied de la tour médiévale. Une sortie conviviale, douce et gourmande, au cœur du patrimoine ardéchois. Rendez-vous les 9 et 16 juillet, ainsi que les 6 et 13 août. Tarif 16 euros, inscription au prix de l'Office de tourisme du Pays de la Mastre. Venez savourer l'histoire dans Puranie. Dimanche 12 juillet à Chalancon, de 10h à 18h, 23e édition de Livre et Lecture. Éditeurs, auteurs, libraires et artisans des métiers du livre présenteront leurs ouvrages, leurs travaux et animeront de nombreux ateliers en libre accès. 2 heures de direct avec RDB pour vous présenter les acteurs culturels de notre territoire. Venez assister à la table ronde Le Mystère Conti avec des témoins de l'époque et une séance de dédicace. À 19h, théâtre en plein air, La Balade des Planches.
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1: Il est 17h.
2: Bonjour à tous. À la une de l'actualité, Marine Le Pen a été condamnée à 3 ans de prison, dont un enferme sous bracelet électronique et 15 mois d'inéligibilité. Sa culpabilité est confirmée en appel dans l'affaire des assistants parlementaires européens du FN. Elle reste éligible à l'élection présidentielle, même si elle a déjà indiqué qu'elle ne souhaitait pas faire campagne sous bracelet électronique. Marine Le Pen va prendre la parole ce soir sur TF1. Le taux de réussite provisoire au bac atteint 85,5%, un chiffre quasiment stable par rapport à l'an dernier. Plus de 620 000 lycéens décrochent leur diplôme dès le premier groupe d'épreuves. Pour les candidats ayant obtenu entre 8 et 10 de moyenne, les oraux de rattrapage se dérouleront jusqu'à vendredi. En dessous de 8 sur 20, aucun rattrapage n'est possible. Le gouvernement serre un peu plus la vis sur les dépenses publiques. Après un premier gel de 6 milliards d'euros annoncé en avril, 3 milliards d'euros supplémentaires de crédits sont gelés, 2 milliards pour l'État, 1 milliard pour les sécurités sociales. Objectif, tenter de ramener le déficit public à 5% du PIB cette année, même si l'exécutif reconnaît que la cible sera difficile à atteindre. Le scandale des violences sexuelles dans le périscolaire parisien a des conséquences. La ville de Paris enregistre une baisse de 16% des inscriptions dans les centres de loisirs cet été, soit 2000 enfants de moins. Depuis le début de l'année, 132 animateurs ont été suspendus, dont 52 pour des soupçons de violences sexuelles ou sexistes. Le marché des compléments alimentaires, pas assez encadré d'après l'association de consommateurs CLCV. Elle dénonce un secteur aux allures de Far West et réclame un durcissement de la réglementation. Julie Pierret.
3: Oui, après avoir analysé une quarantaine de produits destinés notamment au stress, à l'immunité ou encore à la santé féminine, la CLCV estime que les consommateurs sont souvent induits en erreur. L'asso pointe des promesses santé floues, notamment pour des produits à base de plantes et des formulations qui brouillent parfois la frontière entre compléments alimentaires et médicaments. Autre inquiétude, le manque d'informations sur les risques. L'asso assure que certaines substances ne disposent ni de seuil d'efficacité, ni de limite de sécurité clairement établie, ce qui peut favoriser des surdosages ou des interactions avec des traitements.
2: Merci Julie. Enfin au tennis, place au quart de finale de Wimbledon, un duel 100% américain chez les dames avec Jessica Pegula face à Coco Gauff en ce moment. Et chez les hommes, le match entre Yannick Sinner contre l'Allemand Jan Lennard Struff. Voilà pour l'actualité. Excellent après-midi à tous.
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3: 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Renseignements auprès des structures participantes.
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1: Il est 18h.
2: Bonsoir à tous, à la une de l'actualité. La canicule s'installe en France. 67 départements sont placés en vigilance orange à partir de demain. 6 départements parmi lesquels les Bouches-du-Rhône, le Jura et l'Orne rejoignent la liste des secteurs déjà concernés. Les températures vont atteindre 38 à 40 degrés au meilleur de la journée. Situation toujours compliquée sur le front des incendies en France. Dans les Pyrénées-Orientales, où le feu le plus important de la saison est toujours actif, près de 5000 hectares de terrain ont été détruits. 5 départements, dont le Vaucluse, seront en risque très élevé pour les feux de forêt demain. Marine Le Pen va devoir trancher sur son avenir politique. Condamnée en appel dans l'affaire des assistants parlementaires du Front National, la chef de file du RN écope de 3 ans de prison, dont un enferme sous bracelet électronique et 15 mois d'inéligibilité, ce qui lui permet de se présenter juridiquement à la présidentielle de 2027. Marine Le Pen est actuellement en réunion avec les cadres du RN pour décider si oui ou non elle maintient sa candidature. Elle annoncera sa décision ce soir sur TF1. 85,5% de réussite au bac, c'est encore provisoire. Les résultats sont tombés partout en France. Le ministre de l'Éducation nationale assure que c'est un chiffre quasiment stable par rapport à l'an dernier, avant les épreuves de rattrapage. Mylène Desbac est allée devant un lycée ce midi pour voir les résultats avec les élèves.
3: J'ai eu très bien. Bon, j'étais assez sereine parce que je ne sentais pas avoir raté mes épreuves, mais quand même très très contente d'avoir eu la mention. Ça fait du bien.
4: Ça s'est bien passé. Bah, j'ai eu mention assez bien. Je pensais avoir un peu plus, mais je pense que je suis sur la ligne entre les deux. Donc.
5: Avant le bac, oui, c'est sûr, j'étais un peu stressé, mais ça allait, c'était gérable. Ben, ça s'est bien passé finalement, ça va. J'ai eu le bac du coup, mention très bien aussi.
2: Et les candidats ayant obtenu 8 à 10 sur 20 pourront passer les oraux de rattrapage jusqu'à vendredi. Cette année, aucun repêchage n'est possible en dessous de 8 de moyenne. Nouvel espoir pour le journaliste français Christophe Glaize, emprisonné en Algérie. Le président algérien Abdelmajid Tebboune sera reçu à Berlin le 16 juillet. Une rencontre qui ouvre la possibilité d'une grâce présidentielle. Le parquet de Paris ouvre une enquête après les insultes racistes visant Kylian Mbappé. Une procédure qui fait suite à une plainte de la Fédération française de football suite aux propos violents d'une sénatrice paraguayenne. Elle a publié une série de messages injurieux après les 8e de finale du mondial entre la France et le Paraguay. L'enquête porte sur des faits d'injures publiques et incitation à la haine. Enfin, un mot de foot avec la suite du mondial et les derniers 8e de finale ce soir. Argentine-Égypte, c'est à 18h, suivi de Suisse-Colombie à 22h. Voilà pour l'actualité. Bonne fin de journée à tous.
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1: Il est 19h.
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2: Bienvenue dans l'émission de découverte de votre radio locale. Srizana signifie justement découverte en népalais, le Népal où se situe le mont Everest, autrement dit le toit du monde. On va donc prendre de la hauteur pour mieux appréhender ce fameux monde aux multiples curiosités. Et pour cela, dans notre bocal d'enregistrement, nous sommes avec Émilie. Bonjour Émilie.
3: Bonjour.
2: Et Chloé. Bonjour Chloé.
4: Bonjour.
2: Voilà, toutes les deux s'intéressent à ce qui se passe un peu sous le sol, mais pas pour les mêmes raisons. On en parlera un peu plus tard. On a aussi le copain de l'Arche des Métiers ou de l'École du Vent, Félix. Salut Félix.
5: Bonjour.
2: Et notre copain du ciel, Rémi. Bonjour.
6: Coucou.
2: Rémi. Au téléphone tout à l'heure, on aura Samuel Toutain qui est reporter animalier et qui nous parlera d'un des films qu'il est en train de réaliser. Et à la technique, mais elle a quand même un micro, on sait jamais, Louise, merci d'être avec nous.
4: Et coucou.
2: Srizana, du toit du monde, c'est parti et c'est Franck qui vous accompagne. Et on n'a plus de son, mais c'est pas grave. Alors... Inutile de préciser que l'émission est en direct. En 1911, à Grenoble, les cliquetis mécaniques résonnent sans s'arrêter. Rassemblés dans une pièce, une soixantaine de personnes tapent frénétiquement sur leur machine à écrire, l'air un peu tendu. Y aurait-il du courrier en retard ? Pas du tout, il s'agit d'un concours de vitesse. On est en 1911, hein. Les participantes sont dactylographes, donc pour les plus jeunes, c'est le métier de taper sur une machine qu'on appelait des machines à écrire, et elles ont 20 minutes pour écrire le plus vite possible. Et parmi ces fabricants de machines à écrire, il y a la manufacture de Saint-Étienne qui en fabrique et qui avait inscrit deux candidates, dont une qui finit deuxième, frappant 58 mots par minute. Voilà, donc ça fait quasiment un mot par seconde à écrire, c'est plutôt un joli score. C'est donc une bonne occasion de féliciter son employé. La manufacture va plutôt en profiter comme un argument commercial pour son modèle de machine à écrire, la Typo, et pour montrer la supériorité de son clavier. Alors pour comprendre, il faut revenir un peu en arrière. La machine à écrire perce aux États-Unis en 1874 avec la Remington. À l'époque, il a bien fallu trouver une manière de disposer les lettres sur le clavier. La théorie couramment admise est que le concepteur a dispersé les touches pour éviter d'avoir des combinaisons de lettres qu'on retrouve souvent en anglais. Voilà, d'éviter de mettre des combinaisons de lettres trop proches, comme par exemple TH, afin d'éviter que la machine ne se coince. Ce clavier, qu'on a désigné comme le QWERTY, d'après ses premières lettres, hein, donc si vous prenez les six premières lettres du clavier, c'est en A, Q, W, E, R, T, I, connaît une variante en France. Donc nous, ce qu'on a avec nos claviers, c'est l'AZERTY. Hein. Si vous prenez les six premières lettres en haut à gauche, eh ben, on a A, Z, E, R, T, Y, AZERTY. Et c'est d'ailleurs toujours le même qui est actuel. Mais ce clavier qu'on utilise actuellement n'a pas été forcément pensé pour notre langue et n'est pas tout à fait ergonomique. À l'inverse, la manufacture de Saint-Étienne munit ses machines du clavier français ZHJAY, qui a été mûrement réfléchi. C'est ce qui a permis à la participante d'arriver deuxième. Basé sur une analyse statistique de la langue, il regroupe les lettres les plus fréquentes au milieu du clavier pour augmenter la vitesse de frappe et diminuer la fatigue. Donc, c'est-à-dire que la plupart des voyelles sont au milieu, par exemple, et des lettres comme Z ou K sont complètement sur le côté. Mais aussi optimisé soit-il, ce principe est arrivé trop tard. Aucun clavier n'a détrôné l'AZERTY qu'on utilise aujourd'hui, qui était déjà bien ancré dans les habitudes. Parfois, ce ne sont donc pas les meilleures idées qui gagnent, mais les premières arrivées. On poursuit l'émission avec Chloé. On a parfois souvent un mauvais souvenir de nos cours de physique, mais que dire des cours de géologie, cet univers qui paraît si inerte. Chloé, aujourd'hui, va une nouvelle fois montrer que c'est un domaine incroyable de découverte.
3: Mais exactement, tout à fait passionnant. Alors, donc, la dernière fois, ou les dernières fois plutôt, je vous avais parlé des différents types de roches, histoire de pouvoir un peu évoquer après les curiosités géologiques de nos petits paysages régionaux et de pouvoir, du coup, un peu mieux comprendre aussi son histoire. Alors, une fois, on n'est pas coutume, je vais vous parler dinosaures. Normalement, c'est pas trop mon style, parce que moi, je suis une micro-paléontologue, donc je regarde des tout petits fossiles qu'on regarde dans le microscope. Mais là, je pouvais
2: pas... Ça n'existe pas des tout petits dinosaures
3: alors, non, entiers, non, mais on peut retrouver des fragments, du coup, de dinosaures qu'on peut tout à fait trouver dans des dépôts marins qui se seraient retrouvés mélangés avec des microfossiles, mais du coup, il faut les reconnaître. Après, ça ne sait pas servir à nous identifier nos petits dinosaures. Mais là, on ne pouvait pas louper la découverte de la fin de l'année passée en Italie, où ils ont... et étonnamment, c'est un excusez-moi, un photographe animalier qui a mis en découverte ces empreintes de dinosaures, donc des pistes de plusieurs centaines qui ont été découvertes au nord de l'Italie et sur des parois donc verticales, comme si les dinosaures avaient comme ça grimpé au mur, et ce qui n'est évidemment pas le cas, parce que du coup ça peut être mis en relation avec ce dont je vous ai parlé la dernière fois, qui était la géologie de Vernon-en-Vivarais. Et étonnamment, quel est le point commun entre le nord de l'Italie et Vernon-en-Vivarais? Eh bien, c'est des dépôts de roches sédimentaires, maintenant que vous êtes calé en type de roche. Donc, ce sont des... Alors, à Vernon, ce sont des grès, donc des sables consolidés, qui sont de l'âge du Trias supérieur. Et ces roches dans lesquelles on trouve ces empreintes de dinosaures au nord de l'Italie sont également du Trias supérieur, donc environ 210 millions d'années. Ça ne date pas d'hier. Donc un peu avant le Jurassique, la fameuse époque où là on retrouve les dinosaures connus, les tyrannosaures, les brontosaures et du reste. Donc ces traces en fait qui ont été observées dans le nord de l'Italie, c'est majoritairement des herbivores bipèdes, qui seraient donc les ancêtres des fameux brontosaures qu'on trouve au Jurassique. Et donc en fait, ces parois, elles se retrouvent à la verticale, parce qu'évidemment les dinosaures, eux, ils marchaient sur un espèce de bord de plage de cette mer dont je vous ai évoqué aussi l'existence la dernière fois, la Tétis, qui était une mer ou plutôt un océan tropical, donc hyper chaud. Et en fait, ces roches dans lesquelles on retrouve ces empreintes de dinosaures, qui sont elles pas des grès comme on trouve à Vernon, mais des dolomies, qui sont des roches de la même famille que les calcaires, qui sont donc issues de l'évaporation en fait de l'eau de l'océan dans des milieux très très chauds comme ça. Et puis en fait, ces roches qui sont un peu comme on s'imaginerait marcher au bord de la plage, qui ont conservé donc ces traces de dinosaures qui se sont retrouvées après fossilisées dans ces dolomies. Et c'est pas tout, donc l'histoire de ces empreintes continue, parce qu'elles se sont retrouvées après à la verticale, lors de la création, la formation des Alpes, donc lorsque les deux plaques tectoniques européennes et africaines se sont rencontrées, donc ça a fermé cet océan qui existait auparavant, et à la place, il y a une chaîne de montagnes qui s'est érigée, avec donc des parois à la verticale, qui font qu'on retrouve nos petites parois comme ça, et apparemment sur des zones assez difficiles d'accès, qui n'avaient jamais été vues auparavant par des alpinistes ou quoi que ce soit. Donc c'est vraiment, je pense, au téléobjectif, en fait, que ça a été vu sur des... Je ne sais pas comment après les paléontologues se sont rendus sur place, certainement en hélico, des paléontologues cool.
2: Ou escaladeurs.
3: Voilà. Mais donc, voilà, ça c'est la petite nouvelle paléontologique du début de l'année. Et on reviendra sous nos latitudes ardéchoises pour nos épisodes. Voilà.
2: Tu es en train de dire qu'on va retrouver des traces de dinosaures à Vernon?
3: Alors, tout est possible. Mais oui, tout est possible.
0: Vernon, c'était pas sous l'eau? C'est pas plutôt des ammonites, des trucs comme ça?
3: Alors, si. Alors, justement, non, c'est des milieux un peu de plage, justement, comme on trouve ces petites moules, ces sables et tout. Donc, tout à fait, en fait, il y a pu y avoir des parties émergées ou qui ont pu conserver des traces de dinosaures ou autres. Ayant vécu dans le cours. Pour l'instant, il n'y a que des moules.
2: Ok. Bon, je vous confirme, c'est quand même plus intéressant que les cours de collège de géologie.
0: Ça dépend des profs.
2: On salue les collègues. On va faire une petite pause musicale avec le titre, c'est Down by the River de Neil Young.

0: 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Ils nous font peur, on croit qu'ils, si on s'approche, ils vont nous attaquer par la tête. Félix va nous réconcilier une nouvelle fois avec les pipistrelles et autres chauves-souris.
1: Eh bien, bonjour, rebonjour. Et oui, effectivement, je vais vous reparler de chauves-souris. Et je ne suis pas sûr que ça va nous réconcilier, mais sans doute quand même.
0: J'y cru.
1: Quand on pense à des chauves-souris, à part l'animal lui-même, on pense à deux personnages marquants de la pop culture, Batman et Dracula. Pour Batman, à part son logo et son nom, il n'a pas grand-chose à voir avec une chauve-souris. La seule chose intéressante à son sujet, c'est qu'elle est la seule personne au monde qui n'a pas de super-pouvoir et qui porte quand même son slip sur le pantalon. À sa place, j'aurais choisi un super-pouvoir et de m'habiller correctement, mais de l'un, je ne suis pas là pour juger et ça n'a rien à voir avec les chauves-souris. Dracula, en revanche, est bien plus intéressant. En tout cas, les mythes et légendes sur Dracula, c'est celles qui vont nous intéresser. Dracula, c'est un vampire. Il craint la lumière, comme les chauves-souris. Il se terre dans des endroits sombres durant le jour, comme les chauves-souris. Il sort la nuit et ses activités nocturnes sont entourées de mystères, comme les chauves-souris. Et surtout, il est assoiffé d'hémoglobine, prêt à nous siphonner les veines en plantant ses canines pointues dans nos cous et aspirant tout notre sang jusqu'à la dernière goutte, comme les... Non. Au risque de vous décevoir, les chauves-souris ne font pas ça, ou plutôt pas tout à fait. Laissez-moi vous expliquer. Il y a dans le monde des chauves-souris qui sont hématophages, c'est-à-dire qu'elles se nourrissent de sang. On en connaît trois espèces, elles vivent toutes en Amérique du Sud, elles font partie de la sous-famille des des vampires. Pour les intimes, on les appelle des vampires, c'est plus simple.
0: Okay.
1: Et elles sont bien moins effrayantes que nos vampires imaginaires. Déjà, les deux plus petites d'entre elles s'attaquent principalement aux oiseaux. Ce sont elles qu'on connaît le moins, donc je ne vais pas m'attarder sur celles-ci. La dernière espèce, la plus commune et la plus grosse, s'attaque à de gros animaux. Vaches, cochons, chevaux, tapirs, éléphants de mer et otaries. Mais malgré la taille de leurs victimes, n'allez pas croire que ces Dracula d'Amérique du Sud sont des géants. Bien au contraire. Les vampires sont tout petits. Jambes et ailes étendues, le vampire commun ne mesure que 9 cm de long pour 18 cm d'envergure et pèse entre 25 et 40 grammes. Alors, est-ce qu'elles aspirent le sang de leurs victimes après avoir enfoncé profondément leurs canines dans leurs veines, comme Dracula ? Eh bien, là non plus, c'est pas le cas. Nos mini-vampires sont bien plus raffinés que ça. D'abord, elles doivent arriver sur leurs hôtes, en volant ou en grimpant dessus depuis le sol. Et pour ça, elles ont la capacité de marcher à quatre pattes ou de sauter. Ce sont les seules chauves-souris qui sont capables de le faire, à l'exception de deux autres espèces endémiques de Nouvelle-Zélande.
0: De quoi ? De marcher à quatre pattes et de sauter, les deux ?
1: De marcher et de sauter, oui.
0: Okay.
1: Les chauves-souris ne sont pas très adaptées pour faire ça. Et quand elles sont arrivées sur leur route, donc les chauves-souris vampires cherchent la veine idéale pour leur... Pour cela, leur museau détecte la chaleur et les vaisseaux sanguins proches de la peau. Et lorsqu'elles ont trouvé l'endroit idéal, elles se servent de leurs incisives, et pas de leurs canines, leurs incisives tranchantes pour entailler légèrement la peau de leur victime, et ainsi que la veine. Et dès que le sang se met à couler, le petit vampire lappe le sang qui coule de la plaie comme un chaton lapant son lait. Beaucoup plus mignon. Une chauve-souris vampire prélève un peu moins de 20 ml de sang sur son hôte, ce qui est très peu comparé à la taille de ceux-ci. Pour référence, un cochon, c'est 23 litres de sang à peu près. Il y a de la marge. Donc elle a un impact assez négligeable sur eux. Et puis en plus, il lui faut 10 à 40 minutes pour prélever son repas. Et pour que la plaie ne cicatrise pas pendant ce temps, la salive du vampire possède une enzyme anticoagulante qu'on a habilement baptisée la draculine et qui est très étudiée pour son usage médical. Et effectivement, ces vampires peuvent s'attaquer aux humains, ça a déjà été observé, mais

0: dans le monde, donc c'est assez exceptionnel. Elles ont des capacités de déplacement peu communes, donc la marche et le saut. Et ce sont des animaux très sociaux. Elles vivent en colonie, en grande colonie. Elles se serrent les cours d'entre elles. Elles vont pas chasser en même temps pour pouvoir garder les petites et les petits des autres chauves-souris et puis elles échangent ensuite. Et quand une chauve-souris rentre bredouille de la chasse, elles peuvent régurgiter du sang qu'elles ont bu pour lui en partager, pour éviter qu'il y en ait une qui soit en voile en
1: point. Sympa les vampires.
0: Ouais. Et donc il y a des véritables chaînes de camaraderie dans les colonies, principalement dues aux liens de parenté, mais pas seulement. Voilà. Donc les vampires assoiffés de sang, c'est que dans les films. Dans la vraie vie, les chauves-souris vampires, c'est des petites créatures fascinantes qui ne piquent que notre curiosité. Voilà.
2: Ok, super. Et donc on rappelle que si celle qui a le peu de cas où ça a attaqué, en fait, c'est des espèces d'Amérique du Sud.
0: En Amérique du Sud, dans des cas très très rares. Et c'est, voilà, c'est
1: global. J'imagine bien quand il y en a une qui rentre bredouille, tiens, tu me goûteras un petit cochon 2025 millésime, tu m'en diras des nouvelles.
2: Eh ben merci, merci Félix, on se retrouve le mois prochain. On va jouer maintenant et on va jouer à question pour un champion.

0: Ok, allez, je vous donne des indices, hein, vous devez trouver de quoi je parle. Je peux être à aile courte, criard, Diderick, éclatant, fugitif, à gorge jaune, jacobin, menu, à moustache, olivâtre, pâle, plaintif, roussâtre, solitaire, surnicou, même varié, ou encore petit. Cela dit, c'est le gris le plus commun en Europe. Donc on parle d'un oiseau. Et c'est grâce à son chromosome W, parce qu'autant...
1: Gobe-mouche.
0: Le gobe-mouche, non, ce n'est pas ça. Chez les humains, nos chromosomes sexuels sont le X et le Y. Chez les oiseaux, c'est de W et Z. Et donc, sur le chromosome W de la femelle, c'est grâce au chromosome W de la femelle que la couleur de ses œufs, des œufs de cet animal, sera définie. Alors que les motifs sur cet œuf, qui vont varier, viendront sur le chromosome W du petit par une migration des gènes qui viennent des deux parents. Et cette particularité va créer une diversité assez importante, qu'elle pourra donc se permettre de mettre dans des nids d'une centaine d'oiseaux différents. Et ils l'ont...
2: Vas-y, j'ai pas le nom en tête.
1: Okay. Bah, coucou.
2: Voilà le coucou.
0: Et oui, le coucou, exactement, le coucou. Donc c'est ce que j'avais presque tout dit. Et ces petites modifications génétiques vont juste changer l'aspect de l'œuf sans changer l'espèce du coucou en elle-même. Je dois mon nom au son que j'émets quand je chante et qui est synonyme de salut. Donc c'est effectivement le coucou.
1: C'est un Pokémon en fait.
0: Donc voilà, donc ça on vient de découvrir que cette diversité des œufs qu'elle met dans les nids des autres oiseaux, bah, ça vient de ce petit chromosome W.
3: Et donc, le plus fréquent, c'est le coucou gris chez nous.
1: Chez nous.
0: Alors, oui, en Europe, le coucou gris, effectivement.
3: On a le coucou
1: il y en
3: gris,
1: a d'autres dans le sud de la France, d'autres coucous, je ne sais plus comment ils s'appellent, sont assez beaux. Et du coup, c'est un dinosaure parasite, lui aussi. Enfin, on avait des chauves-souris, des mammifères parasites, et là, le coucou, c'est un oiseau, ouais, donc un dinosaure parasite.
0: Mm-hmm. Encore un. Encore un. Et donc, qui a gagné? C'est Rémi, mais on était...
1: Ouais, mais j'ai triché, je me suis trompé au début.
0: Ok. Allez, deuxième question. On change complètement d'univers encore que. Jules Verne m'a décrit ainsi. Ces petites flammes, insaisissables et fantasques, ne laissent aucune trace derrière elles. Fin de citation. Donc, nous sommes fugaces, bleutées, vermillons, vertes.
3: Aurore boréale?
0: Non.
1: Feu de Saint-Elme.
3: Les feux follets,
0: exactement. Nous sommes fugaces, bleutées, vermillons ou vertes. On m'aperçoit au détour d'un cimetière humide ou d'un marais. Je suis issu de l'émanation de gaz, le méthane, issu de la décomposition de matières organiques comme des cadavres. Et je suis donc inflammable. La petite étincelle qui me donnerait vie viendrait, et c'est contre-intuitif, mais a priori ce sera la différence de charge entre des gouttes d'eau qui vont être suffisantes pour créer une petite étincelle et donc déclencher les feux follets. Donc c'est ces feux qui sortent du sol ou d'un marais. Là j'ai vu une vidéo d'un fou qui vit dans le marais Poitevin, un peu foufou le monsieur, et voilà, il était dans un marais, il avec son pied il tapait dans le sol pour libérer du gaz qui s'échappait par l'eau, il mettait son briquet et il faisait du feu quoi, qui sortait du feu sur l'eau avec l'émanation de gaz.
1: Dans le Dauphiné on a la fontaine ardente, c'est une des sept merveilles du Dauphiné et c'est une source de méthane naturelle qui sort, mais c'est dans des cailloux à côté d'une rivière et il y a une flamme en continu depuis.
0: Où ça?
1: C'est au sud de Grenoble.
0: Ok. Qui vient du gaz...
1: Du méthane qui est dans le sol.
0: Ce fameux méthane, on poursuit l'émission. On va... Ah, j'ai...

0: je t'ai pas préparé de petit texte, Rémi, je sais pas, c'est parce que t'es là depuis trop longtemps. mais tu reviens à ce que tu préfères, encore que, non, je suis pas sûr, mais le monde de l'espace. Et comme on est en direct, la musique met toujours un peu plus de temps. Hommage à Rémi,
1: magnifique, j'adore.
2: Alors, à votre avis, combien d'humains sont déjà allés dans l'espace, en tout, depuis le début?
0: Je sais pas, 80
3: Cinquantaine, ouais.
4: 200
2: Plus.
3: Non.
0: Ah, mais à ce point?
2: Ah oui.
0: Dans l'espace.
3: Une 200. Ah oui, dans l'espace.
2: Oui,
3: ah,
2: dans
3: ouais,
2: l'espace. En orbite. En orbite.
3: Ouais,
2: hein.
3: Ouais, ouais.
2: On ne compte pas les.
3: Bah ouais,
0: déjà 12 sur
3: milliers,
0: la Lune.
3: Du coup. Hein. Hmm? Plusieurs milliers.
2: Ah non, milliers, ça fait non. Beaucoup quand même. Hein,
3: depuis... 500.
2: 650 humains.
3: Okay.
2: En 2026, wow. Aujourd'hui, là, on en est à peu près, j'arrondis, hein, à environ 650 humains qui ont été en orbite autour de la Terre. Je compte que les humains. Et le premier, c'était en 1961 et il s'appelait.
3: Yuri Gagarin.
2: Ok, tout le monde connaît le premier homme dans l'espace. Et l'autre moitié de l'humanité, la première femme, comment elle s'appelle?
0: Valentina
4: Tereshkova.
2: Bravo, Valentina Tereshkova. Et donc non, c'est pas Katy Perry. D'ailleurs là, je compte pas, les touristes fortunés qui font des sauts de puce en dehors de l'atmosphère. Là, on parle de vrais astronautes en orbite. Hein. C'est pas du tout les mêmes vitesses et énergies. Et donc la première femme en orbite, c'est Valentina Tereshkova en 1963. Et Valentina n'était pas pilote, comme les autres cosmonautes hommes, mais travaillait dans l'industrie du textile. En fait, côté américain, un peu avant, un médecin privé, travaillant avec la NASA, qui s'appelait William Lovelace, embauche une pilote, qui s'appelait Geraldine Cobb, pour tester l'entraînement des astronautes, mais sur une femme. Et ils finissent par former un groupe de 13 femmes, dont certaines réussiront mieux l'entraînement que les astronautes hommes. Elles sont appelées les Mercury 13, Mercury 13, en référence aux Mercury 7, les 7 premiers astronautes américains du programme Mercury. Mais ces 13 femmes ne seront jamais acceptées comme astronautes, et les hommes, eux, enchaîneront les programmes Gemini puis Apollo. La seule des Mercury 13 à être allée dans l'espace sera Wally Funk en 2021, avec la même fusée que Katy Perry, une mission avant, et pour seulement quelques minutes lors d'un vol suborbital à l'âge de 82 ans quand même. Hein. Et c'est la seule qui le méritait vraiment. Mais revenons dans les années 60. Quand les Soviétiques apprennent que les Américains entraînent des femmes, ils veulent être les premiers à en envoyer une là-haut. Il sélectionne donc Valentina Tereshkova pour son expérience en parachutisme amateur et sa dévotion pour le Parti communiste. Le profil parfait pour alimenter la propagande. Et à ce jour, elle reste la plus jeune femme à avoir atteint l'espace à 26 ans et la seule femme à avoir été solo en orbite. Elle obtiendra plus tard un diplôme d'ingénieur, mais ne revolera jamais. Et ensuite, eh ben plus rien, pendant 20 ans. Il faut attendre 1982 pour la seconde soviétique dans l'espace, Svetlana Savitskaya. En 1983 pour la première américaine, Sally Ride. Donc oui, les Américains, ils ont mis 20 ans pour envoyer la première femme dans l'espace, leur première américaine. Voilà, à croire qu'ils étaient plus sexistes et racistes que les soviétiques. Et ça, ça s'arrange pas forcément. Il faudra encore, ensuite 10 ans encore, pour que la première afro-américaine, Mae Jemison, décolle en 1992. Et donc, en tout, environ 650 humains sont allés en orbite dans l'espace, mais ce nombre ne contient que 83 femmes. C'est pas mal, mais c'est quand même pas du tout la parité. Hein. Et parmi elles, on compte 62 américaines, 6 soviétiques russes, 3 chinoises, 2 canadiennes, 2 japonaises, 1 biélorusse, 1 britannique, 1 italienne, salut Samantha, 1 sud-coréenne, 1 saoudienne, 1 norvégienne, 1 allemande et... Une française. Comment s'appelle la seule française qui est allée dans l'espace?
0: Claudie.
2: Eh ben oui, Claudie Aigneré. Le 17 août 1996, après 11 ans de sélection et d'entraînement, Claudie commence un vol de 16 jours à bord de la station spatiale russe Mir. En janvier 2021, elle devient la première européenne à faire une mission dans l'ISS, la station spatiale internationale qui a remplacé Mir. Et en mai de la même année, Claudie André-Désé, c'était son nom au début, se marie avec Jean-Pierre Aigneret et devient Claudie Aigneret. Et vous saurez et savez qu'elle elle sera ensuite deux fois ministre de la Recherche puis des Affaires européennes. Et enfin, le 15 février 2026, donc là quand on enregistre l'émission c'est dans un peu plus d'un mois, si tout va bien, la deuxième Française s'envole pour une mission de 8 mois dans l'ISS. Elle a 43 ans, elle est ingénieure, c'est la première femme pilote d'essai d'hélicoptère. Bref, elle est trop forte, c'est Sophie Adnaud. Ne ratez pas le décollage et la mission Epsilon de Sophie dans quelques mois pour ceux qui nous écoutent en direct. Et pour ceux du futur, bah vous savez à l'avance si ça s'est bien passé. Voilà. Et donc, après seulement 2 ans et demi d'entraînement, elle décolle dans l'espace. Ça, c'est un record. Thomas Pesquet, il a dû attendre 13-10 ans pour pouvoir décoller. Elle va aussi battre le record de la plus longue mission pour un astronaute européen, 8 mois. Alors que Thomas, il a fait 2 missions de 6 mois.
0: Et 8 mois dans l'espace.
2: Eh ouais, ça fait long.
0: Ça existe maintenant, parce que là-bas, c'était...
2: Ah bah, les Russes, ils ont battu des records, ils ont fait plus long. Mais pour un Européen, c'est le record. Et une Européenne. Et peut-être qu'un jour, comme Thomas, qui a été sélectionné, elle ira tourner autour de la Lune. Mais ça, on verra, rien n'est moins sûr. En parlant de Lune, d'ailleurs, si tout va bien, il y a la mission Artemis 2. Artemis, la sœur jumelle d'Apollon, qui décolle en février. Donc là, dans un mois, on renvoie des humains autour de la Lune. C'est quand même un truc de fou, quoi. 4 astronautes vont partir pendant 10 jours pour tester le nouveau vaisseau spatial Orion en survol lunaire. Et cette fois-ci, ce ne sont pas que des hommes blancs américains. Il y aura Jeremy Hansen, un Canadien, et Christina Koch, qui deviendra la première femme autour de la Lune, 58 ans après les 24 hommes des missions Apollo. Et sur ces 24 hommes d'Apollo, il n'y en a que 12 qui ont marché sur la Lune. 6 missions, 2 hommes à chaque fois. Le premier, c'était Neil
0: Armstrong.
2: Et son copain, c'était Buzz
3: Aldrin.
2: Oh, vous ne me faites pas l'éclair aujourd'hui. Ok. Et le dernier qui a marché sur la Lune pour l'instant, décembre 72, Apollo 17.
0: Jeffers, un Américain, quoi.
2: Et non, c'était Eugène. Gene Cernan.
3: Eugene,
2: ouais. Gene Cernan, Apollo 17, c'est le dernier homme qui a marché sur la Lune pour l'instant.
0: Donc en 72, ça, c'est 1972. Ça.
2: Mais là, ils vont juste tourner autour de la Lune. Ils ne vont pas retourner marcher sur la Lune. Là, les fusées ne sont pas prêtes, les Starships font que exploser. Et on est quasiment tous convaincus que c'est les Chinois qui vont retourner marcher sur la Lune avant les Américains. Mais ça, on verra. Déjà, cette année, on renvoie des humains autour de la Lune, quand même. C'est un truc de fou, quoi. Et donc. Bah, y a que 12 hommes qui ont marché sur la Lune, et nous on attend impatiemment quand même, vers 2030, on verra, les premiers pas de la moitié oubliée de l'humanité. Parce que comme le disait l'astrophysicienne Vera Rubin, à l'échelle de la planète, la moitié des neurones appartiennent aux femmes.
0: Ok, merci. Vera Rubin, grosse scientifique, on en avait déjà parlé.
2: Je vous sens pas trop excité là quand même.
3: Ah, mais si,
2: la deuxième française, et puis on retourne autour de la Lune.
3: Alors,
2: quoi.
3: Française, perso, moi je m'en fiche, mais oui. Étant suisse, mais alors ouais, la Lune à fond.
2: Ouais, mais c'est une femme quand même, il y en a quand même pas. C'est pas la parité.
3: Si, non, mais la Lune, c'est à fond. Bon, j'ai vu des cailloux de la Lune en cours. J'avais un prof américain où je pense qu'à mon avis, il s'était tiré avec ça, clairement.
0: T'as vu un caillou.
3: Et j'ai vu des lames de la Lune. Ouais.
2: Alors, j'en ai un petit bout à la maison. Hein. Il est minuscule, mais j'ai un petit bout de la Lune.
0: Une poussière.
3: C'est incroyable.
0: Un caillou. Alors, comment on peut se procurer un caillou de la Lune?
2: Ça s'achète.
3: Il faut des contacts.
0: Ah, mais c'est facile.
2: Ils ont ramené 4
3: petits archéologues. Ils ont ramené énormément de matériel, en fait.
4: On a le droit d'avoir des morceaux de la Lune chez soi. Mais oui. Par contre, on n'a pas le droit de faire des fouilles dans notre jardin. Alors ça, je voulais rajouter que si on avait envie de voir des femmes dans la Lune et refaire carrément tout un pan de l'histoire, on pouvait aussi regarder la série The Humankind.
3: Ah ouais.
2: For All Mankind.
4: For All
2: Mankind, qui est trop bien. En fait, c'est génial. L'idée, c'est de partir. En fait, c'est les Soviétiques qui vont sur la Lune en premier avant les Américains. Ça s'arrête jamais, la conquête, et ça continue jusque Mars, les astéroïdes. Et franchement, j'adorais cette série. La saison sur Mars est un peu plus longue, mais franchement, c'était le surkiff, quoi.
4: Ouais. Et puis il y a vraiment une vraie parité. Personnage féminin, enfin un père badass.
2: C'est trop cool.
4: Ouais, c'est cool.
2: Merci pour la ref.
0: Très bien. Alors peut-être qu'aussi la Lune fait un peu moins rêver qu'en 1969, mais continuons de rêver et plongeons-nous dans le rêve avec une nouvelle musique. Ça s'appelle Perfect Blue de Elle Valency. Ou Elle Valency.

0: 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Pascal, pendant plusieurs années, nous présentait un livre chaque mois. Elle n'est plus libraire et réfléchit donc à une autre manière de participer à la radio. Je me suis dit donc que c'était peut-être l'occasion de mettre en avant le film animalier. Et c'est Samuel Toutain, reporter animalier, alors il nous confirmera, c'est bien comme ça que l'on dit, qui va nous parler d'un film animalier. Bonjour Samuel.
1: Bonjour à tous, bonjour à toutes.
0: Alors déjà, est-ce que ton métier, c'est, on dit bien, reporter animalier ?
1: Pas tout à fait, en fait, c'est du documentaire, c'est un peu différent du reportage. Pour faire simple, on va dire que le reportage, c'est plus ce qu'on voit aux journaux télévisés. Le documentaire, c'est plus long et un peu plus fouillé. Donc on peut plutôt dire documentariste ou cinéaste animalier.
0: Ou cinéaste animalier, ok, super. Et donc c'est un vrai métier avec des vraies formations qui existent. En quelques mots, si tu peux peut-être nous redire, nous rappeler peut-être ta formation.
1: Si elle est... Oui, le confirme, c'est un vrai métier. du coup, la formation, il n'y en a pas beaucoup dans le monde. Il y en a moins d'une dizaine, peut-être même que trois. Et en France, il y en a une qui se situe à Ménigoute. C'est un petit village entre Niort et Poitiers et qui dépend de l'Université de La Rochelle. Et où ça se fait, c'est un niveau master, on rentre après une licence, ça dure 2 ans, et voilà, ça s'appelle l'IFCAM, Institut francophone de formation au cinéma animalier de Ménigoute.
0: Ok, bah très bien, et donc ça fait tu as déjà quelques années d'expérience, quelques films derrière toi, et aujourd'hui bah, l'idée c'est de, si tu peux nous en présenter un, nous présenter un film que tu,
1: non, sur lequel... Ouais, bah, on peut parler du film sur les abeilles noires que j'ai terminé l'année dernière, enfin qui a été diffusé fin l'année dernière. Du coup, on a fait un documentaire pour France 5 avec Marie Allard et on s'est attardé à faire le portrait du fonctionnement d'une ruche, voir la vie au cours des saisons du fonctionnement de la ruche. Et on a fait ça dans les Cévennes, où il y a encore les ancestrales ruches qui sont en fait des troncs d'arbres évidés dans lesquels les abeilles peuvent bâtir librement à l'intérieur, ce qui est complètement différent de ce qu'on connaît des ruches habituelles où il y a des cadres. Et donc il y en avait dans tous les hameaux et dans tous les villages à l'époque. Chacun avait plusieurs ruches pour avoir son miel à soi. Et voilà.
0: Et comment on filme une ruche c'est-à-dire que vous avez des images de l'intérieur de la ruche?
1: Ouais, c'était un peu le challenge, surtout qu'on n'était pas apiculteur, donc il a fallu commencer par bien se renseigner. On a rencontré des apiculteurs sur place, on a fait une semaine de repérage en amont. On a rencontré les apiculteurs, on leur a expliqué notre projet, voir comment c'était possible, comment on pouvait réagir les abeilles à la lumière, qu'on allait évidemment rajouter pour pouvoir les filmer. Et du coup, on a fait appel à une chef décoratrice qui nous a reconstruit trois ruches. Entièrement à partir de matériaux vraiment différents d'une ruche normale qu'on pouvait ouvrir sur une bonne partie dans lesquelles on pouvait faire tourner l'intérieur et où on pouvait gérer la lumière, et donc ça nous a permis de filmer l'intérieur avec
0: des abeilles dedans. Et avec des abeilles
1: ouais, elles faisaient leur vie, on les a laissées plusieurs mois dedans, elles ont tout bâti comme dans une ruche en extérieur, et du coup elles ont fait leur vie. Nous, arrivé, on a filmé tranquillement. Au début, on avait mis un filet pour se protéger un peu, puis bon, au final, on a tout retiré, puis nous, on est resté en combinaison. Et on les filmait comme ça, on les avait mis dans un bâtiment avec devant des grandes fenêtres ouvertes. Et en fait, elles sortaient de la ruche et du bâtiment. Et j'étais plutôt heureuse au final parce qu'à l'abri du bâtiment, elles étaient à l'abri des intempéries, du coup, elles sont bien sorties, elles ont vécu pas mal de temps.
0: Et donc tu dis c'est la baie noire, qu'est-ce que, enfin sans faire tout un laïus sur la baie noire, qu'est-ce qu'elle a par rapport à la baie mellifère,
1: la baie commune, la baie jaune. En fait, la baie noire, c'est un peu l'ancêtre de la baie jaune, elle a été moins sélectionnée, elle est un peu plus rustique, et c'est un peu d'elle dont découlent les autres espèces plus communes qu'on élève. Qu'on élève un peu partout, et du coup, elle a un peu plus. Bah, à l'œil nu, c'est compliqué, hein, faut regarder au microscope ou carrément avec des analyses génétiques. Mais normalement, elle est un peu plus sombre, un peu plus poilue, elle résiste mieux au froid. Et voilà.
0: Et on la trouve, je sais plus, tu as dit où est-ce que vous êtes allé filmer, mais on la trouve.
1: Nous, on a filmé dans les Cévennes, mais en fait.
0: On la trouve en France.
1: On peut la trouver partout, même si elle est moins courante maintenant, parce qu'évidemment, les essaims se reproduisent entre eux, que ce soit des noirs ou d'autres des jaunes, et du coup, à force, il y a un mélange de espèces, mais on peut retrouver de l'abeille noire un peu partout. Il y en a en Bretagne, il y en a à Fontainebleau.
0: Ok. Bah super. Et alors, si on revient sur le métier en lui-même, c'est filmé, par exemple, je sais pas, le reportage, le documentaire, pardon. C'est quoi, c'est 50 minutes?
1: C'est ça, le format habituel télé français, c'est 52 minutes.
0: Ah, donc ça, c'est un format, c'est-à-dire, c'est pas légiféré, mais c'est parce que c'est pour.
1: Oui, pas loin, ouais, c'est ça.
0: Ok.
1: C'est ça, les formats classiques, c'est le 26 le plus petit, même si ça se fait de moins en moins, mais après, c'est surtout 52 ou 90 minutes.
0: Et 52 minutes, j'imagine, ça dépend des films, de ce qu'on fait, mais ça représente combien d'heures ou combien de jours de travail?
1: Ouais, ça dépend du sujet. En animalier, en général, on expose un peu.
0: Sur l'abeille sauvage, par exemple.
1: Les stats habituels. Sur l'abeille, on a bien fait deux mois et demi tout, plein tournage. Puis après, il y a encore deux, trois mois de post-production devant un ordi pour gérer tout ce qui est musique originale, voix off, musique, étalonnage, bruitage.
0: Ok, mais ça, c'est plus ta partie, du coup? Ou est-ce que ça fait partie?
1: Si, quand t'es. En fait, j'ai un peu de casquette. Tu as la partie où je suis chef opérateur, c'est-à-dire que je suis derrière la caméra. Et il y a la partie réalisateur où là on s'occupe vraiment de toute la réalisation du film. Et là, il faut faire l'amont, la préparation, les rendez-vous, tout le tournage, et puis après toute la post-production où on est secondé évidemment par d'autres techniciens qui font toute cette partie-là de montage, musique, son, etc.
0: Ok, eh ben trop bien. Je m'étais dit que ça avait pas de lien, mais je me posais quand même la question. Quand on regarde un reportage, donc rien à voir avec l'abeille, mais quand on voit un documentaire où il y a un lion qui court après une gazelle à toute vitesse, comment vous faites pour les suivre aussi longtemps?
1: En général, ça se passe dans des réserves. Les réserves africaines, les animaux, c'est plus simple que de filmer du chevreuil en France. Hein, les animaux, ils sont vraiment habitués aux voitures et aux touristes, donc on peut les approcher assez proches, voire très proches. Et du coup, après, en général, la caméra, elle est dans la voiture, fixée sur la portière et avec un bon téléobjectif. Tant qu'elle passe pas du mauvais côté de la voiture, on peut filmer plusieurs minutes et les animaux.
0: Mais quand c'est au fin fond de la montagne, des fois je me dis mais comment ils font avec leur caméra pour la poursuivre quoi.
1: Après il y a le drone maintenant qui marche plutôt bien, on peut les suivre facilement. Et puis pour des plus petites espèces, on peut aussi utiliser un petit stabilisateur, on met la caméra et on peut marcher avec et l'image est stable. Bon, après on peut pas suivre un guépard qui court, hein, ça c'est sûr.
0: Ok, super, merci beaucoup Samuel. Donc l'abeille noire, donc, par contre c'est un film qu'on peut trouver?
1: On peut le trouver, j'ai vérifié avant là tout à l'heure, on peut le trouver, le film s'est fait pirater, donc si vous cherchez sur internet vous le trouverez.
2: Il n'y a pas sur France TV?
1: Sur France Télé, il a été disponible plusieurs mois, mais il n'est plus maintenant,
0: Ok, et il s'appelle l'abeille noire?
1: Ça s'appelle Au pays de l'abeille noire.
0: Au pays de l'abeille noire, ok. Super, merci Samuel, on se retrouve.
3: Je l'ai vu et il est très très bien.
0: Alors je sais pas si tu as entendu, mais voilà, Félix a dit qu'il l'a vu et qu'il est très très bien. Donc oh, super, que ça nous encourage à aller le voir. Donc du coup j'ai oublié le titre, c'est Au pays de l'abeille noire. Merci Samuel, on se retrouve dans une prochaine séance pour parler d'un autre film sur lequel
1: documentaire.
0: Notre documentaire, merci. À très vite.
1: Merci.
4: Et il me semble qu'il y a des abeilles noires dans les boutières. J'en avais entendu parler.
0: Ok.
2: Et c'est important ça, parce qu'en fait, on oublie, tout le monde dit ouais, sauver les abeilles, mais en fait, il y a les abeilles domestiques, et limite, c'est de l'industrialisation, et on oublie les abeilles sauvages. En fait. Il y a toutes les espèces solitaires. Voilà. Et puis après, il y a les abeilles noires, les abeilles sauvages de base, en fait. Et elles sont aussi importantes, et peut-être même, je dirais, plus importantes que les espèces domestiques, quoi. On oublie tout le temps que les humains, nous, en fait, on a buté la moitié des animaux, on les a remplacés par des animaux domestiques.
5: Qui nous filent à bouffer.
2: Oui, bien sûr. Mais après, les abeilles sauvages, elles sont importantes.
0: Il faut aussi.
2: C'est elles qu'il faut sauver.
0: Oui. Ouais, sauvons l'humanité. Donald, si tu nous écoutes.
2: Ah non, pas lui.
0: On ne peut pas compter sur lui.
5: Sauvons les sauvages.
0: On avait commencé l'émission par s'intéresser. Ah non, on n'était pas d'ailleurs. On s'était intéressé à la surface. Peut-être que là, on va aller un peu plus en profondeur. C'est avec notre Indiana Jones en chef, Emily.
4: Tout à fait. Les Les émissions précédentes, je vous avais parlé des archéosciences, c'est-à-dire toutes les sciences qui gravitent autour de l'archéologie ou qui sont utiles à l'archéologie. Et est-ce que vous vous souvenez la dernière fois de quelle science je vous avais parlé ?
2: Il n'y avait pas un truc avec les lasers, le sol et tout.
4: Non, c'est vieux.
0: Ah, oui. Les graines.
4: Ouais, la carpologie. L'étude des graines et des noyaux. Cette fois, je vais vous parler de la céramologie. Là, vous comprenez un petit peu plus de quoi on...
2: Céramique.
0: Les serres.
4: Oui, la céramique. Et la céramologie, c'est une discipline qui est cruciale au sein de l'archéologie. Pourquoi ? Parce qu'en fait, la céramique est produite depuis la préhistoire. Et la particularité de ce matériau, c'est que c'est imputrescible. Ouais. Donc, c'est pratique. Et c'était la céramique, c'est le matériau dans lequel on a cuisiné, on a mangé depuis des millénaires. C'est aussi un matériau que l'on a jeté en abondance. Effectivement, quand un pot est cassé, on peut tenter de le réparer, mais souvent on le jette. Donc la céramique est ce qu'on appelle un marqueur chronologique, puisqu'en fait ça nous permet de dater certaines couches, certaines structures, et pour cela on fait appel à un céramologue. Et en fait le céramologue, lui, pour pouvoir étudier ces fragments de poterie, il va les nettoyer évidemment, les laver, les trier, et ensuite il va les dessiner pour pouvoir les étudier, et il va se référer à des typochronologies, c'est-à-dire qu'on étudie les céramiques depuis si longtemps que l'on a réussi à faire des chronologies, c'est-à-dire qu'on peut classer les céramiques par type. On peut le faire avec des espèces vivantes, on le fait avec des céramiques, et ça nous permet d'avoir des référentiels qui sont datants On a également des référentiels sur les formes et les techniques, puisque au-delà de la datation que la céramique peut nous apporter, elle nous renseigne aussi sur la technologie que l'on utilise. C'est-à-dire que, très basiquement, on va avoir les céramiques non tournées, les céramiques tournées. Donc là, on est sur une bascule de la technologie qui est utilisée. Ensuite, on va pouvoir étudier également le mode de décoration. Par exemple, à la fin du Moyen-Âge, on va avoir des céramiques qui vont être glacurées. Donc là, on est sur un autre type de décoration. Les céramologues font aussi appel, et ça va faire plaisir à Chloé, à des pétrographes qui vont étudier la provenance des matériaux qui composent en fait de l'argile notamment, et puis de tous ces sables qui sont ajoutés. Et ça permet de repérer potentiellement des productions locales. Je vous donne un exemple très local. Quand on a fouillé à Chalencon et puis plus globalement dans la vallée de l'Eyrieux, on s'est rendu compte que les pots dont étaient issus nos morceaux étaient des pots très classiques qu'on utilisait, qui étaient fabriqués au Moyen-Âge, à la période moderne. Mais la particularité, c'était que l'analyse de la pâte a livré des différences par rapport à d'autres lots qui étaient connus en Rhône-Alpes, ce qui tendrait à penser qu'on aurait un gisement dans la vallée de l'Eyrieux, un gisement d'argile et donc, pourquoi pas, un four de potier. Et on a un village tout indiqué qui s'appelle Les Ollières dont le nom viendrait de Ola. Donc Ola, c'est une forme de pot au Moyen-Âge, donc il est fort probable qu'on ait un atelier de potier au bord de l'Eyrieux aux Ollières, et d'autant que des filons d'argile ont été trouvés là il n'y a pas longtemps, en fait ont été redécouverts parce qu'ils existaient déjà, donc c'est tout un faisceau d'indices. Et puis la dernière chose également, quand on trouve des céramiques, des fragments de céramique, ça nous renseigne également sur le commerce, puisqu'en fait les céramiques ne sont pas toujours locales. On peut avoir, selon les périodes, des céramiques qui viennent d'un peu plus loin, qui viennent d'Espagne, qui viennent d'Italie. Également, ça nous renseigne sur, d'un, les pratiques culinaires. Quand au début du Moyen-Âge, on aura des pots, dans les premiers siècles du Moyen-Âge classique, donc 10e, 12e, on va avoir des pots plutôt fermés, puisqu'on va mettre ces pots littéralement dans les braises, en fait, dans le foyer. Tandis qu'après, on va basculer, on va avoir des cheminées ouvertes avec un crochet, et on va avoir des marmites qui sont plus ouvertes, des marmites qui sont pendues à des crémaillères, ou des marmites tripodes. Et donc, on change complètement, en fait, la morphologie l'écologie du vaisselier. Et puis la dernière chose également, ça nous renseigne sur le statut de ceux qui consomment, puisqu'on n'a pas la même type de on n'achète pas le même type de céramique qu'on soit simple paysan ou grand seigneur. Et parfois la céramique est si peu abordable que l'assiette de base peut être simplement en bois.
0: Eh bien, merci. En fait, plein de choses avec des bouts de céramique.
4: Avec des pots cassés.
0: Et, ouais, et se rappeler que l'archéologie, c'est pas qu'à l'autre bout du monde et les pyramides, c'est aussi jusque dans la vallée d'Arion, au fin fond, en Ardèche, quoi.
4: Voilà.
2: Mais les céramiques, on les utilise toujours. Hein. Les boucliers thermiques des fusées, des navettes spatiales, c'est de la céramique, en fait, c'est un type de matériau.
0: Il faut toujours qu'il la ramène à lui.
2: Mais non, c'est un matériau qu'on utilise depuis des milliers d'années et qu'on continue et qui est toujours très haute technologie.
5: Qu'on utilisera pendant encore des milliers d'années.
2: Alors ça, c'est moins sûr. Il faut que nous, on survive.
0: L'optimisme.
5: Moi, je survivrai, en tout cas.
0: Chloé sera toujours là. Allez, on termine avec les quelques études pour briller en société, pour terminer l'émission. Donc, il y a une période, on fabriquait du yaourt avec des fourmis. Donc ça, c'était dans les Balkans et en Turquie. Alors, pourquoi faire?
2: L'acide.
0: Et oui, c'était avec les besoins de l'acide formique, voilà, qui déclenchait la fermentation. Voilà. Et c'est un peu tragique, mais ils ont testé sur des fourmis vivantes, congelées ou déshydratées. Et c'est seulement avec les fourmis vivantes que la fermentation s'est initiée. Parfois, les orques donnent à manger aux humains. Donc là, on a eu 34 cas qui ont été recensés des orques. C'est donc ces super prédateurs qui, sur des personnes en bateau sur des rivages, qui leur apportaient soit des poissons-lunes, otaries, même dauphins. Alors, ils apportaient un dauphin ou tortue. Et a priori, il n'y avait pas beaucoup de réaction des humains. Donc en fait, ils repartaient avec leur.
2: Ça, c'est pas cool. Tu acceptes
0: un dauphin, on t'offre un dauphin.
4: Après, c'est carnivore, c'est bestiole-là.
2: Oui,
5: en plus.
4: Ah ouais, donc est-ce qu'ils t'engraissent pas pour te manger après
2: Alors, ils mangent que les bateaux des riches.
0: A priori. Ou alors des choses qui ressemblent à des proies. Allez, une ou deux. Les tatouages ne ressemblent pas. C'est-à-dire qu'on peut pas. Ça paraît compliqué de définir une personne à partir du tatouage. On pourrait penser, il a tel tatouage. Il a un pistolet, donc il est violent. Donc en fait, ça ne marche pas. L'étude a été faite sur 274 personnes tatouées. Cela dit, alors c'est pas sûr, mais peut-être que si plus le dessin est original, plus la personnalité de la personne serait ouverte. Mais ça, on n'est pas sûr.
2: Merci les scientifiques.
0: Et voilà, on marche de plus en plus vite. Donc ça, c'est... Alors, comment on sait? En fait, c'est observé à New York, Boston et Philadelphie. On marche 15% plus vite en 2010 qu'à la fin des années 1980. Voilà, et on aurait divisé par deux le temps à flâner dans les rues. Voilà. Et donc ainsi, il y a moins de rencontres, enfin, il y a moins d'interactions dans les espaces publics. Et,
4: peut-être qu'on est deux fois plus en retard.
2: Oui.
0: Ou deux fois plus de choses à faire.
5: On a deux fois moins de temps.
0: Voilà, il y a peut-être d'autres explications derrière. Allez, puis une dernière, c'est confirmé, on se tient a priori à distance des malades. C'est-à-dire quand on voit une personne malade, notre cerveau se met en état d'alerte et il provoquerait une cascade de messages biochimiques et qui permettrait d'avoir une réponse immunitaire, comme dans le cas d'une vraie infection. Enfin, ça déclenche, ça soigne pas si on a la maladie, hein, mais ça déclenche au moins le système immunitaire. C'est le terme de l'émission. C'était la 113e de Srizana du Toit du Monde, l'émission sur le toit du monde pour mieux l'interroger et le comprendre. On se retrouve le mois prochain dans un nouveau numéro. D'ici là, ne cherchez pas de nouveaux paysages, mais ayez de nouveaux yeux et arrêtez de regarder CNews. Le monde s'en portera mieux également. Merci à tous.
5: Bonne soirée.
4: Bonne soirée.
2: Ah, vivement l'effondrement.

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2: Il est 20h.
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8: Bonjour à tous, bienvenue dans Pop Culture. Si on plonge dans l'histoire du rock et de la pop musique, à la fin des années 70, le punk a tout balayé sur son passage, puis s'est éteint presque aussitôt. Mais dans son sillage, une nouvelle génération d'artistes cherche autre chose. Moins de rage brute, plus de précision et déjà des machines qui s'invitent pour faire de la musique. C'est la naissance de la New Wave. Un moment charnière de l'histoire du rock qui va changer profondément et influencer la pop musique moderne. Le terme de New Wave est apparu en 1977 en Angleterre. Les critiques musicaux à cette époque préféraient ce terme en opposition au mot punk qui passe mal parce que punk ça veut dire littéralement voyou. Alors aux origines de la New Wave, il y a deux scènes. La scène américaine et surtout à New York, avec des groupes comme les Talking Heads, Blondie, Devo, Television. Et puis il y a la scène britannique. Alors porté par l'héritage du punk, on voit apparaître un son plus sombre et expérimental avec des groupes qui inventent leur propre machine pour faire de la musique. Et pourtant, c'est en Allemagne que l'on trouve les germes de ce style musical, à Düsseldorf en 1970. C'est le son du futur imaginé à cette époque. Sans eux, les New Wave, l'électro, la techno ou Daft Punk n'existeraient pas.

Alors on vient d'écouter Kraftwerk, The Model. Ce sont eux qui ont finalement tout inventé de cette New Wave et de cette musique synth-pop. C'était du travail expérimental. Alors juste après, en Angleterre, les pères fondateurs de la New Wave, c'est Joy Division, qui a été formé à Manchester après un concert punk. Ian Curtis, Bernard Sumner, Peter Hook et Stephen Morris, ce sont les quatre membres de Joy Division, ils étaient très jeunes. Alors le groupe est marqué par la dépression de son leader, Ian Curtis. Alors ça donne une musique très très froide et très épurée. Et puis on peut aussi noter que Joy Division, la division du plaisir, vient vraiment en opposition à cet état d'esprit de Curtis qui était profondément dépressif.

Alors on vient d'écouter Joy Division, Love Will Tear Us Apart. Se produit un drame dans l'histoire du groupe Joy Division, puisque Ian Curtis, le leader et puis le chanteur du groupe, se suicide à l'âge de 23 ans. Sumner, Maurice et Hook décident de continuer l'aventure en créant un groupe qui s'appelle New Order, le Nouvel Ordre. On voit que le message est clair. Et ils recrutent une claviériste qui est la femme de Maurice. Alors au départ, la musique de New Order reste très très marquée par Joy Division, puisque c'est sombre, minimaliste, un peu austère. Et puis leur coup de génie, c'est de décider de mélanger les styles. Ils vont mettre de la synth pop allemande, de la froideur, du post-punk et la culture de club qui émerge en Angleterre à cette époque, avec la boîte de nuit, l'Hacienda, et puis ils sont bien aidés aussi par leur maison de disques Factory Records, qui est extrêmement connue à Manchester et puis dans le monde. Et ils décident aussi d'utiliser ce qu'on appelle des drum machines. New Order fabriquait eux-mêmes leur synthé. J'ai vu des photos où on voit en train de bricoler et puis de fabriquer des synthés. Alors, messieurs, dames, savez-vous quel est le maxi 45 tours le plus vendu de tous les temps? Eh bien, c'est un titre de New Order qui s'appelle Blue Monday. Alors, Blue Monday, ça veut dire quoi? C'est le troisième lundi du mois de janvier. Il paraît que c'est le jour le plus triste de l'année. À l'époque, c'était un ovni.

Alors après Blue Monday, on a écouté Age of Consent de New Order. Alors on voit que le style petit à petit change, ils abandonnent cette musique sombre et un peu métallique pour aller vers quelque chose de plus club, puisque c'était des musiques qui étaient très appréciées dans les clubs. Alors New Order, c'est vraiment le groupe pivot qui va influencer tous les autres. C'est le moment où la mélancolie anglaise a rencontré la machine et où le dance floor est devenu un territoire émotionnel. Et forcément, ça va profondément influencer beaucoup de

On vient d'écouter Depeche Mode, I Just Can't Get Enough. Probablement leur Depeche Mode, le groupe le plus connu de cette vague New Wave avec les Cure. Alors Depeche Mode, né en 1980 autour de quatre gars, hein, Dave Gahan, Martin Gore, Andy Fletcher et Vince Clarke, qui va très vite quitter le groupe. Entre parenthèses, c'est lui qui a écrit cette chanson qu'on vient d'écouter, Just Can't Get Enough. Alors tout n'a pas été rose pour Depeche Mode, hein. Je me souviens, j'avais lu quand j'étais jeune une critique dans Les Inrecuptibles de l'époque qui disait que Depeche Mode c'était de la fiente synthétique. Pas très sympathique quand même. Eh bien, c'était la même chose en Angleterre. Les Anglais aimaient beaucoup le rock. Ils sortaient de cette vague punk, effectivement, des gars qui arrivent et qui font de la musique avec des synthétiseurs. Forcément, ça passait mal. Donc, il faut savoir que Depeche Mode s'est très vite expatrié aux États-Unis. Et puis là-bas, succès énorme. Ils ont rempli des stades entiers. Alors, Depeche Mode, il reste une œuvre immense, hein, qui a été celle avant tout de Martin Gore, qui est le compositeur et l'âme pensante de Depeche Mode. Alors c'est plus sombre avec des sons métalliques et ça va influencer beaucoup de groupes.

Vous êtes toujours dans Pop Culture. Alors, on vient d'écouter deux titres de deux groupes qui sont nés dans la foulée de Depeche Mode. Le premier, c'est Soft Cell, Tainted Love, qui est très connu, un titre mondial. Alors, Soft Cell, c'est le groupe de Mark Almond, qui a fait par la suite une carrière solo très intéressante. C'est une synth-pop à nu, minimale, où derrière les titres comme celui-ci se cache une profonde solitude, car la New Wave, c'est aussi le moyen de faire passer des messages politiques et intimes. Et puis ensuite, on a écouté Sad Lovers and Giant. Ce groupe, c'est de la mélancolie avec de la lumière. C'est beaucoup plus musical, il y a des guitares. On commence à voir apparaître la pop musique qui pointe le bout de son nez. Je vous recommande ce groupe, écoutez son œuvre, c'est vraiment délicieux. Et puis arrivent les Cure. Alors pour moi, les Cure, c'est le sommet de la New Wave. Musicalement, c'est moins industriel, c'est moins métallique, c'est beaucoup plus mélodique, et puis il y a des vraies guitares et de la batterie. D'ailleurs, on voit au fil des années que la New Wave se fait plus musicale, plus enjouée, tout simplement plus pop musique. D'une musique aussi noire que les tenues ou les cheveux de Robert Smith, on passe à des chefs-d'œuvre comme celui-ci.

Pour moi, cette chanson des Cure, In Between Days, c'est vraiment le symbole de cette New Wave et des années 80. Alors que dire après ça? Il y a un monument. En 1989 sort l'album Disintegration. Musicalement, les Cure, je le disais, c'est des synthétiseurs bien sûr, mais aussi des guitares flottantes avec cet effet chorus très marquant du groupe, des lignes de basse mélodiques, des tempos lents, et puis il y a aussi l'image, le maquillage, des coiffures, une image gothique qui est jamais figée dans le temps. La New Wave, c'est les Cure et c'est profondément beau.

Alors on vient d'écouter Picture of You de Cure. Alors Cure c'est un géant hein, dans l'industrie, mais tout à l'heure on écoutait Depeche Mode à titre de comparaison hein, pour vous donner l'impact de Depeche Mode. Depeche Mode c'est 100 millions de disques vendus, 100 millions. Les Cure c'est 30 millions. Donc on voit que malgré l'aura mondiale des Cure, Depeche Mode ça reste quand même un monstre immense. Et puis la nouvelle vague à la fin des années 80 a beaucoup changé. Elle s'enjolive, elle devient pop music, je le disais tout à l'heure. Écoutez ça à titre d'exemple.

Alors, on vient d'écouter XTC, Mayor of Simple Town. Alors, XTC, c'était un groupe anglais qui est à la création aussi de cette vague New Wave en Angleterre. Le fameux Making Plan for Nigel, qui est très connu, hein, qui était une satire de l'Angleterre post-thatcheriste. C'est un groupe qui a énormément travaillé en studio, qui est méconnu en France, mais qui a vraiment une œuvre super intéressante. Alors voilà, Pop Culture, c'est fini pour aujourd'hui. J'espère que cette émission vous aura plu. Alors, bien évidemment, on aurait pu écouter bien d'autres titres de la New Wave. Il fallait faire des choix, puisque cette époque New Wave a été probablement la plus créative de l'histoire du rock et de la pop musique depuis ses débuts. Alors la New Wave est née d'un refus d'un rock trop radical. À la fin des années 70, elle arrive comme un souffle froid, minimaliste, parfois sombre, hein, il faut l'avouer, souvent expérimental. Mais très vite, ça va changer. Les mélodies s'ouvrent et cette musique qui semblait austère commence à toucher un plus large public. C'est tout un mouvement immensément créatif qui se transforme sous nos yeux. La New Wave devient alors une passerelle entre l'ombre et la lumière. Pour se quitter, on va écouter un titre que j'adore qui s'appelle Dream Attack, et c'est bien évidemment New Order.

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